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1: Hello mes chers béliers, pour votre mois de juillet 2026, qu'est-ce qui ressort comme favorable? Vous avez l'ermite et ce qui ressort en défavorable, vous avez l'intégration. D'accord, donc il y a deux arcanes majeures. Ici, avec l'ermite, qu'est-ce que j'ai? C'est comme si, qu'est-ce qui était de favorable pour vous, ça va être la sagesse. Écoutez votre sagesse dans vos prises de décision ce mois-ci. Donc, ne pas aller nécessairement comme le fou du tarot dans le risque et dans l'imprévisibilité, l'impulsivité. Donc, c'est vraiment l'ermite, il regarde ses pas.

commande ce mois-ci. Qu'est-ce qui est défavorable? On a l'intégration qui représente la carte de la Lune. Alors ici, ça a l'air confus. Donc justement, c'est agir dans le brouillard. Agir alors que tu ne sais pas. C'est ça qui va être défavorable. Parce que vu que le favorable, c'est d'être sage et de savoir où on met les pieds, le défavorable, c'est justement c'est le contraire. Ça va être le fait que ce soit confus et qu'on ne sache pas trop où mettre les pieds. Toutes les situations où ce n'est pas clair, la situation. Ça, c'est défavorable ce mois-ci. Pour votre vie professionnelle, vous avez gestation avec grossesse. Donc, il y a un projet qui est en marche, en forme de gestation. C'est-à-dire, il n'est pas né encore.

pour ce mois-ci, mais ce n'est pas le mois où ça va être concrétisé. C'est plus le mois de préparation à un nouveau projet, à une nouvelle arrivée. Pour ce qui est des célibataires, vous avez la 3 d'épée et les en couple, vous avez la 6, la roi de bâton à l'envers. Alors, la 3 d'épée, vous risquez ce mois-ci de ne pas très bien vivre votre célibat et votre solitude, même si on vous dit d'aller

0: que vous n'avez pas encore guéri du passé en amour. Et ça se peut très bien aussi que le processus de guérison commence ce mois-ci, justement. Donc, il y a plus de focus sur la vie professionnelle qu'en amour pour vous, les béliers. Pour ce qui est des en couple, vous avez la roue de bâton à l'envers. Donc, peut-être un manque de motivation, un manque d'énergie passager. Vraiment, il y a quelque chose qui vous tourne en tête, qui est en gestation, et c'est vraiment ce qui va prendre le plus gros de votre concentration ce mois-ci. Voilà pour vous, les chers béliers, pour votre mois de juillet. Après la pause, nous allons être rendus au taureau!
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1: Hello mes chers taureaux. Pour votre mois de juillet 2026, le favorable, vous avez le 4 d'eau, l'abondance. Et le défavorable, vous avez la 7 d'eau, l'excès. La 4 d'eau en favorable, donc il y a quelque chose quand même de conservateur que je ressens avec cette carte. Donc peut-être agir un peu plus conservateur avec vos valeurs, avec ce que vous trouvez d'important ou avec vos sentiments. Protégez vos sentiments ce mois-ci. Parce que le 7 d'eau, de ne plus savoir où aller, quoi faire, il y a une grosse hésitation avec le 7 de coupe. Le 4 de coupe, ça c'est l'ennui. C'est le

Au contraire, qu'est-ce qui est défavorable, c'est de trop en prendre dans votre plateau. Vous risqueriez d'échapper vos coupes, justement, d'avoir des excès de colère ou des excès de tristesse. Donc, il y a quelque chose comme ça qui peut ressortir pour ce mois-ci. Pour ce qui est du professionnel, vous avez bonheur. Wow! Le bonheur en professionnel. Oh wow! Est-ce que j'ai besoin d'en rajouter? Vraiment, vous avez l'abondance, hein? Vous êtes très, très bien. Vous retrouvez un équilibre au niveau financier, au niveau de votre vie en général, vie professionnelle, vie personnelle. Et vraiment, il y a un bonheur, c'est-à-dire qu'il y a vraiment un sentiment de bien-être et de complétude. Et ces sentiments-là peuvent amener justement de l'ennui. Quand que tout va bien, c'est là que la mer est calme. Puis en fait, c'est ça qui est à prédire pour votre mois. La mer va être calme pour vous, autant professionnellement que pendant le mois en entier. Pour ce qui est des célibataires, vous avez la cavalier de bâton. OK. Et les en couple, vous avez la 7 de pentacle à l'envers. La cavalier de bâton, je dirais que vous allez pas vraiment vous prendre la tête avec l'amour, avec, mettons, la vie de couple. Vous allez être plus concentré à faire des activités avec vos amis, votre famille, les gens que vous aimez, puis avoir du fun, en fait. Ici,

et envie de faire dans votre vie, et vous allez le faire ce mois-ci. Pour ce qui est des en couple, moi j'ai entendu la phrase « c'est fini d'attendre ». Donc c'est la fin d'attendre. Donc vous avez assez attendu ici, il y a une réponse que vous allez recevoir de l'autre, que vous avez posé une question depuis longtemps, un projet que vous attendez depuis longtemps, vous attendez l'approbation de l'autre, et ce mois-ci vous avez l'approbation, vous avez la réponse. Voilà pour vous mes chers taureaux, pour votre mois de juillet 2026. Après la pause, nous allons être rendus au Gémeaux.

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1: Hello mes chers Gémeaux, pour votre mois de juillet 2026, le favorable, vous avez l'étoile, que ça. Wow! Le défavorable, vous avez la 6 d'épée, donc la 6 d'air, la clarté. OK, le favorable, vous avez l'étoile. Ici, l'étoile parle de guérison, d'espoir, de garder le focus sur vos rêves, de garder vos focus sur ton objectif dans la vie, de garder le focus sur ce que tu veux incarner dans cette vie. Donc, c'est très puissant parce que c'est une arcane majeure. Donc, l'étoile, c'est cette énergie qui vient être favorable pour vous ce mois-ci. Pour ce qui est défavorable, vous avez la 6 de l'air. La 6 de l'air qui correspond à la 6 d'épée. OK. C'est la clarté. En fait, j'ai l'impression que

Importe vos croyances, univers, tout ce que vous voulez. Et ici, il y a vraiment une énergie suprême qui vous prend sous son aile. Et la 6 de l'air, ici, vient dire que si jamais c'est pas devant toi et clair, il faut quand même que tu y crois. C'est pas parce que tu vois pas encore le chemin qu'il n'existe pas. Et en fait, ici, le défavorable, c'est de croire que ce que tu vois avec tes deux yeux. Parce qu'ici, vraiment, il y a quelque chose de connexion spirituelle qui va être très forte ce mois-ci. Pour vous. Pour le professionnel, vous avez encore l'étoile. Waouh! La synchronicité, elle est folle. Réalisation d'un rêve. Boum! C'est ça, pour votre professionnel, vous réalisez un rêve ou vous avez le focus sur la réalisation d'un rêve. Croyez-y parce que c'est possible. C'est ça qu'on vient vous dire ici. En fait, l'impossible devient possible ce mois-ci. Pour ce qui est des célibataires, vous avez la roi des pays, d'accord? Et les en couple, vous avez la 4 de coupe. OK. La roi des pays. Moi, je vous sens dans une planification. En fait, là, j'ai vu un avion dans ma tête. Donc là, une planification de voyage, peut-être. Une planification de partir à l'aventure avec des personnes, avec des amis. Et il pourrait y avoir une rencontre par rapport à cette sortie. Donc, si vous avez prévu, mettons, d'aller en voyage à quelque part, donc vraiment, il y a un déplacement avec des amis, avec la famille, peu importe, ça se peut très bien que vous rencontriez lors de ce voyage quelqu'un d'intéressant qui pourrait cocher vos cases. Cocher vos cases de ce que vous demandez en amour. Pour ce qui est des en couple, vous avez la 4 de coupe. Bon, là ici j'ai la routine, mais c'est comme si, même si vous allez être en vacances, pour beaucoup d'entre vous, c'est comme si, même si vous changez d'environnement, il y a comme une routine qui va s'installer anyway avec votre autre. Donc il y a quelque chose de monotone, de routinier, mais que vous allez être indépendant l'un de l'autre. Vous allez faire vos choses chacun de votre côté, mais pas nécessairement, c'est pas nécessairement négatif en fait. Au contraire, parce que quand vous allez vous retrouver, ça va vous faire du bien. Mais ici, il y a une séparation peut-être temporaire, physiquement. C'est pas une séparation de couple, c'est une séparation physiquement, temporaire, qui va vous permettre de vous ennuyer l'un de l'autre, en fait. Donc, voilà pour vous, mes chers Gémeaux, pour votre mois de juillet 2026. Après la pause, nous sommes rendus au Cancer!

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1: Hello mes chers cancers, pour votre mois de juillet 2026, le favorable, vous avez le 3 de feu, qui est le 3 de bâton, et le défavorable, vous avez la 9 d'eau, qui est la 9 de coupe. La joie. Oh, ok. La 3 de feu, l'appel de l'aventure, sortir de sa zone de confort. Après avoir fait des plans, maintenant se mettre en action. C'est vraiment la mise en action de planification que vous avez faite ultérieurement. C'est ça qui va être favorable pour vous. Suivre un peu le plan. Ce qui est défavorable, la 9 de coupe. Ben, je crois que ça va être justement de trop dévier du plan en suivant des envies, des souhaits passagers. Comme par exemple, si vous êtes, si vous allez à la plage avec des amis et que vous avez prévu de vraiment juste aller à la plage, mais que finalement vous arrêtez de faire une randonnée quelque part que vous connaissez pas, ben attention parce que ça pourrait être négatif dans le sens, ça pourrait, par exemple, vous pourriez attraper une tique ou des affaires comme ça. Ok, quelque chose comme ne dévie pas de tes projets trop, parce que ici, c'est défavorable de trop suivre ce que tu veux faire. Donc, il y a quelque chose comme suis le plan. OK? Le plan initial, tu le suis. Mais vous faites ce que vous voulez, mais c'est ça le message. Pour ce qui est des professionnels, on a un cauchemar avec la nuit. Oh, beaucoup d'anxiété. Beaucoup de... Ça se peut que vous passiez des nuits blanches. Peut-être aussi, en fait, même si vous tombez en vacances, par exemple, ou même si vous êtes en retraite ou whatever, il y a quelque chose comme peut-être que vous allez rêver de votre travail que vous faisiez ou que vous faites. Donc, il y a quelque chose comme... On dirait que le travail vous suit jusqu'au rêve. Donc, c'est difficulté à se déconnecter du travail ce mois-ci, de tirer la plug. C'est peut-être pour ça qu'il faut suivre le plan aussi. Ouais, peut-être. Je pose ça ici. Pour ce qui est des célibataires, vous avez la 6 de bâton. Ouh! OK. Et les en couple, vous avez la roi de pentacle. Ah, il y a de la concrétisation en amour pour vous, mes chers cancers. Les célibataires, la 6 de bâton, vous êtes reconnus pour gagner quelque chose. Peut-être gagner, je sais pas, un prix, une course, quelque chose que vous êtes reconnus par ce mois-ci. Et le fait d'être reconnu par, ça se peut très bien aussi que qu'il y ait une personne qui vous aperçoit et qui tombe sous votre charme. Parce que vous avez un charme qui émane de vous ce mois-ci, donc c'est très positif pour sortir, pour avoir des dates, parce qu'il y a une aura de charme qui vous entoure. Pour ce qui est des en couple, vous avez la roi de pentacle. Ici, clairement, il y a un plan. Je reviens avec le plan parce qu'il revient. Le roi de pentacle, il investit dans ce qu'il croit. Il sait où investir son temps et son argent. Il va pas investir son temps et son argent dans n'importe quoi. Donc ici, au niveau des en couple, vous allez investir du temps vraiment et dans un plan. Le plan, vous allez devoir investir dedans. Donc il y a des investissements importants au niveau monétaire qui vont devoir être faits. Donc il faut s'assurer simplement que les coffres sont pleins avant de s'investir à 100%. Voilà pour vous, mes chers cancers. Après la pause, nous allons être rendus au lieu.
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1: Hello mes chers lions, pour votre mois de juillet 2026, ce qui est positif pour vous, vous avez la force de vie qui est la 11 et vous avez la 4 de terre qui est la 4 de pentacle, la force de vie. Ben là, moi, ici, ça vient me dire tout de suite, c'est une arcane majeure d'ailleurs, ce que vient me dire la carte majeure 11, profit de la vie. Hein. Ici, j'ai un personnage qui a les mains en l'air, qui a l'air heureux, détaché aussi de toute attache, indépendant, puis il y a une panthère juste devant lui, puis la panthère est son ami. C'est la force. Il a réussi à faire de la panthère, qui était autrefois peut-être son ennemi, un allié. Donc ici, le courage est vraiment très positif pour vous ce mois-ci. Défavorable, on a la sécurité avec la 4 de pentacle. La 4 de... Qu'est-ce que je viens de vous dire? En fait, l'endroit où il y a plus de sécurité au monde, c'est en prison. T'es enfermé dans une cellule, séparé de tout, t'es protégé un peu de tout. Et il y a quelque chose comme, en fait, sors de ta cellule. Ne reste pas dans ta zone de confort. C'est vraiment ça. Ne reste pas dans trop de sécurité et être trop possessif et axé sur la sécurité, OK? Parce que tu pourrais manquer des belles opportunités de faire preuve de courage et d'évoluer. Pour ce qui est du travail, vous avez la famille avec le poids ou joie. La famille. Moi, j'ai entendu la famille s'agrandir.

Vous êtes en résidence, par exemple. Donc, il y a quelque chose comme l'environnement s'agrandit. Donc, il va y avoir plus de monde que d'habitude. Et il y a aussi un lien qui va se renforcer entre vous et les collègues. Donc, il y a quelque chose comme ça, ou peut-être justement des sorties d'entreprise, des choses comme ça. Surtout si vous travaillez, par exemple, dans un travail qui travaille aussi l'été. Donc, il y a quelque chose comme une sortie d'entreprise pour serrer les liens. Il y a quelque chose comme ça qui ressort. D'où le besoin de sortir de votre coquille et de faire preuve de courage pour aller peut-être parler aux autres et sortir de votre zone de confort. Donc, il y a quelque chose comme ça. Pour les célibataires, vous avez la mort à l'envers. Et les en couple, vous avez le pendu. Célibataire, la mort à l'envers. J'aime bien qu'elle soit à l'envers. Pourquoi? Parce qu'ici, ça me montre qu'il y a quelque chose qui n'est pas terminé, que vous gardez encore en vous, sentimentalement parlant. Vous allez être capable d'accueillir une nouvelle personne dans votre cœur. Parce qu'il y a un début de quelque chose de nouveau. Peut-être aussi, c'est une connaissance que vous avez rencontrée il n'y a pas longtemps et que là, vous allez peut-être vous rendre compte de vos sentiments l'un pour l'autre ce mois-ci. Donc, il y a quelque chose comme il y a un rapprochement. OK, c'est bien positif tout ça. Et pour les en couple, vous avez le pendu. Ça va être important quand même de se mettre à la place de l'autre pour comprendre comment qu'il réagit à certaines choses que vous allez lui apprendre. Parce que le pendu ici, normalement, c'est une arcane majeure qui représente la pause. Mais là, je le vois pas comme ça, en fait. Je le vois vraiment comme c'est important de voir l'envers de la médaille. De ne pas écouter qu'une version de l'histoire, d'aller chercher à la source aussi c'est quoi l'autre version. Parce que les deux envers de médaille sont importantes ce mois-ci au niveau de votre couple. Donc si vous avez quelque chose à vous expliquer, c'est important de savoir si l'autre est sur la même longueur d'onde que vous. Voilà pour ce mois, pour mes chers lions. Après la pause, nous allons être rendus au

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1: Hello mes chères Vierges, pour votre mois de juillet 2026, qu'est-ce qui est favorable dans la guérisseuse? Ok. Et pour ce qui est défavorable, vous avez la fée de l'air, donc valet d'épée avec libération de soi. La guérisseuse, la 2, ça c'est la grande prêtresse, hein? C'est la grande prêtresse, c'est la connexion à la spiritualité, c'est la connexion à l'univers, c'est la connexion avec vos guides. Il y a quelque chose de très spirituel, je sais pas ce qui se passe dans le ciel ce mois-ci, mais il y a vraiment quelque chose de très spirituel ce mois-ci au niveau du mois de juillet. Il y a une force qui est plus forte que d'habitude, et la guérisseuse, en fait, vous allez être connecté fois 1000 à la lune. Vous allez être vraiment très connecté à la lune. Portez aussi attention à vos rêves la nuit. Ça va être important ce mois-ci. Et le défavorable, c'est de trop intellectualiser ce que vous recevez en énergie et en intuition. Parce que votre intuition est super connectée ce mois-ci. Faites-vous confiance. En gros, c'est ça. La fille de l'air, elle a tendance à... C'est un peu Hermione dans Harry Potter. Elle a tendance à se fier sur les livres et sur ses connaissances, mais la vie n'est pas que ça. Il y a des choses qu'on ne peut pas s'expliquer, et en fait, il va falloir sortir des livres et des connaissances ce mois-ci pour comprendre ce qui se passe en vous, au niveau spirituel. Pour ce qui est du travail, vous avez négociation, commerce avec transaction. Donc, il y a des affaires fructifiantes. Moi, j'ai l'impression que vous allez recevoir plus d'argent que d'habitude. Une prime ou une augmentation. Il y a une négociation d'augmentation, justement. Négociation de revoir votre salaire à la hausse. Négociation aussi de peut-être changer de travail pour un salaire à la hausse. Donc, il y a quelque chose comme ça qui ressort pour votre mois de juillet. C'est étrange parce que normalement, c'est les vacances, mais là, moi, je vous sens pas vraiment en vacances. Je vous sens vraiment en concentration sur « il faut que je gagne assez pour moi » puis vous allez avoir l'intuition qui vous guide par rapport à ça. Pour les célibataires, vous avez la 2 de coupe. Yes. Et les en coupe, vous avez la... le fou. OK. La 2 de coupe, les célibataires. Date. Oh là là, rapprochement. Sentiment amoureux qui germe, qui commence, qui est déjà... Peut-être que vous êtes déjà en fréquentation avec quelqu'un. Il y a quelque chose, bon, vous allez vous voir ce mois-ci. Ça se peut très bien que ça s'officialise ce mois-ci. C'est super pour vous. Je suis vraiment très contente, les Vierges. Pour les en couple, vous avez le fou. Ah, besoin d'espace. Besoin d'espace pour... peut-être c'est ça les négociations. Peut-être que vous allez être en divorce pour certains d'entre vous. Il y a quelque chose comme ça. Hein? Parce qu'on échange une maison contre de l'argent sur la carte. Donc, c'est bien possible, vous déménagez. Ah ouais, déménagement. Il y a quelque chose comme ça. OK, pour certains, ça se peut très bien que vous êtes en séparation et que vous retrouvez votre liberté parce que vous déménagez. Enfin. Pour d'autres, c'est juste que vous avez besoin d'argent. Vous avez besoin un peu de faire vos choses chacun de votre côté pour vous retrouver ensuite. Il y a peut-être un froid pour vous ce mois-ci au niveau de votre couple, mais rien de bien grave si tel est votre cas. Sinon, c'est une séparation drastique. Voilà pour vous, mes chères Vierges. Après la pause, nous allons être rendus aux balances.

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1: Hello mes chers balances, pour votre mois de juillet 2026, qui est favorable, vous avez la 6 de terre, d'accord, avec la percée. Ouh, ok, vous faites une percée. Et pour ce qui est du défavorable, vous avez la 9 de terre qui est accumulation. Ah là là, ok. La 6 de terre, la percée vraiment, on vous conseille ici, qu'est-ce qui est favorable pour vous, c'est de percer votre carapace, ok? Percer votre carapace, vous montrer, vraiment vous montrer. En plus, sur la carte, j'ai un tournesol, donc il y a quelque chose aussi comme vraiment, il va falloir penser positivement parce qu'il y a quelque chose qui se réalise dans le concret et vous allez recevoir une aide par rapport à ça. Il y a une aide de l'au-delà, vraiment. Il y a une connexion spirituelle ce mois-ci, j'arrête pas de le dire. Mais vraiment, il y a une aide spirituelle, il y a une aide de l'au-delà qui vous envoie quelqu'un pour vous aider dans le concret, pour percer, faire le travail que vous aimez, pour vraiment peut-être percer au sens professionnel du terme. Wow! Parce que l'accumulation, c'est de rester là où vous êtes sans faire rien, d'être dans la passivité. C'est pour ça qu'on vous dit « perce ton panier », en fait. Parce qu'en plus, il y a deux paniers. Dans chacune des cartes, il y a un panier. Dans l'accumulation, le panier est en train de se faire remplir de fruits. Et dans le percé, le panier est vide et il y a une personne qui en sort. Et il y a plus de fruits. Donc ici, l'accumulation, je la sens lourde. Hein. De rester à la même place sans rien faire, c'est ça qui vous est défavorable. C'est ça. Pour ce qui est du professionnel, on a l'homme avec le consultant. Je vais tirer une autre carte exceptionnellement parce que l'homme, il y a une figure d'autorité, une figure masculine avec laquelle il va falloir... Ah, finalement, j'en ai pas besoin. Avec laquelle il va falloir négocier. Ou peut-être ici, il y a une mise en action que vous allez faire pour parler à un supérieur. Vous percez, hein? Vous dites la vérité. Et si vous êtes tanné d'être dans une situation au niveau professionnel, ben là, c'est ce mois-ci que ça se termine. Il y a quelque chose comme ça qui ressort fortement. Pour ce qui est des célibataires, vous avez la valet d'épée. OK. Et ce qui est des en couple, vous avez la valet de pentacle. Valet, valet. Les valets, quand même, c'est des énergies jeune. C'est des énergies de début, de commencement. La valet d'épée pour les célibataires. Ici, j'ai un personnage qui est au téléphone, qui a l'air vraiment content d'être au téléphone. Donc, il y a une communication qui devient de plus en plus fluide avec quelqu'un. Il y a un rapprochement et une communication au niveau relationnel qui devient plus fluide et même peut-être qu'il y a de plus en plus de pourparlers pour se voir, pour se rencontrer, pour se faire des sorties ensemble. Donc, vous commencez à sortir avec quelqu'un et vous commencez à être encore plus à l'aise que vous l'étiez auparavant avec cette personne. Ça l'augure très très bien. Pour ce qui est des en couple, la valet de pentacle, il y a le commencement ici d'un projet à deux. Je sais pas encore c'est quoi le projet à deux, mais le projet à deux, en tout cas avec les pentacles, c'est vraiment dans le concret, dans la terre, dans la vie matérielle. D'accord? Donc vous avez un projet en commun qui est matérialisable et qui va commencer à porter ses fruits ce mois-ci. D'accord? Donc j'ai vraiment ça ici pour vous, mes chers balances, pour votre mois de juillet 2026.
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1: Hello mes chers scorpions, pour votre mois de juillet 2026, qu'est-ce qui est favorable? Vous avez la chamane. Ah, j'adore le chamane. J'adore. Et ce qui est défavorable, vous avez le chaos. Avec la tour. Ah, le chaman, ça, c'est l'arcane majeur 5. Il y a quelque chose de très... C'est hiérophante, en fait. Le chaman, encore quelque chose de spirituel. Je vous jure, la spiritualité est fois 1000 ce mois-ci. Il y a vraiment une grosse connexion. Je sais pas qu'est-ce qui se passe au niveau planétaire, au niveau de l'astrologie, mais il y a quelque chose qui se passe. Parce que tous les signes sont impactés. Le chaman avec hiérophante, donc ici, ça va être hyper important de tirer une leçon de vos apprentissages ou de ce que vous avez vécu. Je répète, ça va être hyper important de tirer une leçon de vos apprentissages et de tirer une leçon de ce que vous avez vécu. Ici, ça se peut très bien qu'il y ait une situation qui va se répéter, que vous avez déjà vécu, et ici, vous allez être mis à l'épreuve pour voir si vous avez compris la leçon. Si vous n'avez pas compris la leçon, ben ça se peut que ça revienne encore et encore jusqu'à ce que vous compreniez. Le chaos, en défavorable, ben, c'est pas le mois, mettons, pour prendre des décisions drastiques, pour détruire qu'est-ce que vous avez déjà. Ce n'est pas le mois pour tout refaire à zéro. C'est pas le mois pour abandonner. Parce que ici, le chaos, c'est carrément, c'est le feu qui est en train de détruire une forêt et il y a un cheval qui est en train de capoter sa vie sur la carte. Donc, c'est pas le moment, en fait, d'être téméraire. Vraiment pas. Vraiment, vraiment pas. Pour ce qui est du professionnel, vous avez enveloppe, un courrier, une lettre importante. Vous allez recevoir un courrier qui va être important ce mois-ci, qui va comporter peut-être des changements au niveau de votre vie professionnelle. Soyez ouverts. Comme je vous dis, ce n'est pas le moment de détruire, de dire non drastiquement. Tomber sur la tête du boss parce que vous êtes pas content, il y a quelque chose comme ça. Ne donnez pas raison à votre colère. Au contraire, écoutez le chaman en vous, écoutez votre apprentissage, votre sagesse, et ça va bien se passer. Pour ce qui est des célibataires, vous avez l'as de coupe. OK? Et les en couple, vous avez l'ermite à l'envers. Pour l'as de coupe, au niveau des célibataires, j'ai l'impression que c'est très possible que vous fassiez une rencontre intéressante ce mois-ci, un coup de cœur intéressant. Aussi, j'ai de la musique. J'entends de la musique. Je crois que vous allez être beaucoup plus porté à sortir dans des endroits où il y a de la musique, peut-être de la danse, comme par exemple le festival. Donc, il y a quelque chose comme ça que où vous allez pouvoir faire des rencontres. D'accord? Donc, je laisse ça ici. Pour ce qui est des en couple, vous avez l'ermite à l'envers. Je ne suis pas capable de passer une heure sans toi. C'est comme si vous allez être en symbiose puis être très collés l'un à l'autre ce mois-ci. Pour vous, mes chers couples, vous allez avoir de la difficulté à vous décoller de votre partenaire. Je trouve ça très drôle parce que c'est très mignon. Voilà.

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1: Hello mes chers Sagittaires, pour votre mois de juillet 2026, le favorable, vous avez le fils de la terre qui est le valet de Pentacle. Et ce qui est du défavorable, vous avez les amoureux. Oh, ok. Valet de Pentacle, confiance. Ce qui est favorable, c'est même s'il y a quelque chose dans laquelle t'es pas certain de récolter des fruits. Donc il y a quelque chose comme prends une chance. Prends une chance et aie confiance en ton intuition par rapport au projet que tu veux faire, par rapport aux activités que tu veux faire. Parce que ton intuition va te ramener des fruits. Ton mental, pas vraiment. Parce qu'ici, les amoureux en négatif, pour les prises de décision, ça va être important de faire abstraction de tes sentiments. C'est un peu bizarre, hein? C'est rare que je dise ça, mais c'est ça que je vois. Pour faire abstraction de tes sentiments parce qu'il y a une situation dans laquelle t'es trop investi, t'es trop touché par le cœur, qu'il va falloir prendre une décision. Il va falloir vraiment

0: ressentir. Voilà. Pour voir plus clair dans une situation, tu vas avoir besoin de te connecter à la terre, de te connecter au réel. Pour ce qui est du travail, on a connexion, Wi-Fi, vibration. OK, je vous sens très éloigné quand même du travail. Pour beaucoup d'entre vous, vous êtes en vacances. Voilà. Moi, j'ai la sensation que, limite, vous allez peut-être fermer votre téléphone ou fermer votre Wi-Fi pour ne pas être dérangé par votre travail pendant vos vacances. Il y a quelque chose comme ça. Vous allez prendre un autre téléphone pour être vraiment pas dérangé plutôt que le téléphone que la job a pour vous joindre. Donc, il y a quelque chose comme je déconnecte totalement. J'ai envie de déconnecter totalement. Pour ce qui est des célibataires, vous avez la 5 de bâton à l'envers. Et en couple, vous avez Hiérophante. 5 de bâton à l'envers. Je crois qu'il y a la résolution d'un conflit avec une personne de votre entourage. Ami, famille. Au niveau de l'amour, il n'y a rien qui ressort pour vous, mais ami, famille, il y a une résolution d'un conflit ultérieur qui a eu lieu. Donc, il y a la possibilité de régler quelque chose qui n'était pas réglé depuis longtemps. De parler dans le blanc des yeux, de dire la vérité, et voilà. Donc, il y a quelque chose comme ça, puis ça vient faire écho au fils de terre qui est votre favorable. Donc, c'est vraiment être focus sur les faits, sur les preuves, sur ce qui est fait, ce qui a été fait, plutôt que les sentiments qui pourraient être justement un sentiment de colère, d'impuissance, pas d'impartialité, mais d'injustice, voilà. Pour ce qui est des en couple, on a le hiérophante. Je crois que ça se peut très bien que votre partenaire ait à vous dire quelque chose d'important ce mois-ci. Par rapport à ça, on vous dit d'avoir une bonne écoute, d'être à l'écoute de ce qu'il va avoir à vous dire ou ce qu'elle va avoir à vous dire parce que c'est important pour lui ou elle. Il y a un moment où vous allez vraiment parler de choses sérieuses et il va falloir avoir une bonne écoute pour démêler les choses. Donc c'est comme ça que je vous sens pour votre mois de juillet 2026, mes chers Sagittaires. Après la pause, nous allons être rendus au Capricorne.
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1: Chers Capricornes, pour votre mois de juillet 2026, le favorable, vous avez la 2 d'air, qui est la 2 d'épée, paix intérieure. Et ce qui est de défavorable, vous avez la 3 d'eau, qui est la 3 de coupe. Connexion à votre soi supérieur, c'est très favorable. Méditation, peut-être partir en retraite spirituelle. Passer du temps proche de l'eau. Vous connecter à l'eau. Vous connecter à votre intuition. Vous connecter à votre soi supérieur. C'est ça qui va véritablement vous être favorable ce mois-ci. Le défavorable à 3 de coupe, c'est les festivités, c'est la célébration, c'est les amis. Donc peut-être justement lever le coude un peu trop souvent. Voilà. Ce qui est défavorable, je crois que c'est peut-être trop boire d'alcool ou de trop veiller tard. Donc il y a quelque chose comme de trop fêter sans se préoccuper nécessairement de votre santé, de votre bien-être. Parce que ici, le favorable, c'est vous concentrer sur votre bien-être, justement. Pour ce qui est du professionnel, vous avez, échec, déception. Ah là là, OK. Il y a un refus. Il y a un refus d'une demande que vous allez avoir fait, d'un papier administratif, une déception par rapport à ça.

encore quelques semaines, quelques mois. Donc, je veux pas être défaitiste, mais c'est ce que je vois. Bien sûr, ça peut pas parler à tout le monde. Vous prenez ce qui résonne toujours. Mais ici, ça ressort. Donc, j'ai pas le choix de le dire. Pour ce qui est des célibataires, vous avez la 9 de bâton. Et les en couple, vous avez la l'as de bâton. On est dans les bâtons. Vous êtes quand même dans le feu. Dans le feu, le fuego de la noche. La 9 de bâton, moi, ce que j'ai l'impression quand même, c'est que vous allez avoir de la difficulté à laisser partir peut-être un ex, des sentiments passés que vous avez pour quelqu'un. Peut-être que vous allez recroiser un ex, que vous allez recroiser quelqu'un qui vient de votre passé, pour qui vous avez nourri des sentiments sincères, et que vous allez avoir de la difficulté à tourner la page ce mois-ci. Ça se peut très bien que ce soit difficile ce mois-ci. C'est pour ça qu'on vous dit peut-être de ne pas trop aller chercher l'alcool. On vous dit de prendre soin de vous, en fait. Prenez soin de vous ce mois-ci parce que vous allez en avoir besoin, vous allez être sensible. Et ce qui est pour ce qui est en couple, vous avez l'as de bâton. Bon, ça se peut pour certains que ce soit

musique l'un envers l'autre et vous avez envie de faire des projets ensemble encore plus. Donc il y a quelque chose comme du rapprochement l'un envers l'autre ce mois-ci qui est possible. Rapprochement physique, j'ai l'impression aussi que la personne, votre partenaire, vu que vous allez être déçu et que ça va être difficile ce mois-ci, ça se peut très bien que votre partenaire va être votre rock et votre soutien ce mois-ci. Ça se peut très bien. Donc, voilà pour vous, mes chers Capricornes. Courage pour votre mois de juillet 2026. Et après la pause, nous sommes rendus au

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1: Salut mes chers Verseaux, pour votre mois de juillet 2026, vote favorable, vous avez la roue de fortune. La petite roue de la médecine, qui est la roue de fortune. Ce qui est défavorable, vous avez la 9 de feu, qui est la 9 de bâton, force intérieure. Ces deux énergies vont très bien ensemble. Pourquoi? La roue de fortune favorable, c'est le destin du changement dans l'air. C'est la roue qui tourne. C'est comme si vous étiez un morceau de linge dans une machine à laver et ça tourne et ça tourne et ça tourne et vous avez le contrôle un peu sur rien. Pour ce qui est du 9 de bâton, qui est le 9 de feu avec la force intérieure, le défavorable, c'est d'aller à l'encontre de ce changement. C'est d'essayer de résister à ce changement, de résister au destin. En gros, on vous dit de vous laisser aller, de vous laisser porter. Ce mois-ci, vous aurez le contrôle sur pas grand-chose. Faites confiance, le destin est là pour vous. Vraiment, il y a quelque chose comme un alignement pour vous qui se fait. Naturellement, ne résistez pas par la peur, parce que ici vous allez avoir peur. C'est pour ça que vous allez être porté à résister au changement, parce que vous savez pas où justement cette machine à laver va vous amener. J'adore la comparaison. Pour ce qui est du professionnel, on a la coupure radicale avec la faux. Mais la faux, c'est pas que la coupure radicale. Moi, je vois une récolte. Hein? Moi, je vois une récolte qui arrive. Et que pour avoir cette récolte, il va falloir faire une coupure radicale dans votre vie professionnelle. Donc ici, ça se peut très bien que vous soyez amené à changer de travail, à quitter votre travail, à quitter un projet, parce qu'il y a rien qui fonctionne comme vous voulez. Vraiment, vous perdez contrôle. Là, c'est comme too much. Ne faites pas briser le bâton parce que si vous résistez trop à ces changements, ça se peut très bien parce que la 9 de bâton est juste avant la 10 de bâton et la 10 de bâton, c'est le burn-out. Et on veut pas se rendre là. C'est parce qu'on a trop résisté pendant longtemps après l'univers. On a trop résisté à la vérité qui se cache en nous. On a trop fait semblant. On a trop été dans le déni et on se rend au burn-out. Donc, c'est ça qu'on veut pas. Ici, on vous recommande de ne pas trop résister. Alors, ne résistez pas au changement. Le changement, il faut l'embrasser au contrôleur. Pour ce qui est des célibataires, vous avez les amoureux à l'envers. Et les en couple, vous avez la 3 de coupe à l'envers. Les amoureux à l'envers, ça leur est tombé à l'endroit, j'aurais dit jackpot. Mais à l'envers, je crois que c'est une intention. Vous avez l'intention de vous mettre en couple. Vous avez l'intention de rencontrer quelqu'un ce mois-ci. Vous avez l'intention de sortir pour rencontrer quelqu'un. Mais j'ai l'impression que ça marchera pas. Parce que ici, il y a un gros focus sur votre vie professionnelle, sur le choix et la coupure radicale que vous devez faire pour votre bien. Il y a quelque chose comme ça qui revient. Et pour les en couple, vous avez la 3 de coupe à l'envers. Ça se peut très bien que vous allez vous sentir peut-être un peu plus loin de certains amis dont vous étiez proche avant. Donc, il y a peut-être des liens amicaux qui s'éloignent de vous ou que vous vous éloignez. Il y a quelque chose comme ça qui ressort. Peut-être aussi parce que vous n'aurez pas le temps, parce que vous avez trop d'importantes choses à vous occuper, parce que vous allez vous sentir vraiment comme dans une roue qui vous barlotte de tout bord de côté. Voilà. Voilà, en gros, c'est votre résumé pour votre mois de juillet. Ok, courage, mes chers Verseaux, ça va bien se passer. Laissez la roue vous tourner, puis elle va s'arrêter à un moment donné. Inquiétez-vous pas, c'est pas pour toujours. Voilà pour vous, mes chers Verseaux, pour votre mois de juillet 2026. Après la pause, nous allons être rendus et finir avec les

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1: Chers poissons, pour votre mois de juillet 2026, qu'est-ce qui est favorable? Vous avez la 8 de feu avec aperçu. Et ce qui est défavorable, vous avez le père de la terre qui est le roi de pentacle avec la fiabilité. Défavorable. Moi, j'ai l'impression que c'est le mois pour accélérer les choses parce que la 8 de feu, une énergie d'accélération, de rapidité, de message, c'est très mercurien dans la vibe. Et aperçu, je crois qu'il y a une étoile filante à attraper. C'est vraiment ça que je vois, donc. Il y a une étoile filante à attraper pour vous dans le ciel. Donc, il y a une opportunité là, qui va venir à vous, mais très, très, très rapidement, elle va partir aussi. Donc, il va falloir saisir au vent, saisir au vol cette opportunité. N'hésitez pas à saisir les opportunités qui s'offrent à vous dans un but d'apercevoir votre but. Il y a quelque chose comme ça. Vous allez vraiment avoir une opportunité d'avancement, de rapidité, d'accélérer les choses. Un raccourci. Et ce qui est du défavorable, moi, le part de terre avec la fiabilité, moi, je ressens les pieds dans du ciment. On vous déconseille ici, donc le défavorable pour vous, ce serait de garder les pieds dans le ciment, dans ce que vous connaissez et de ne pas saisir cette opportunité, justement. Un investissement, peut-être, qui serait peut-être intéressant de faire pour, dans une opportunité que vous allez voir. Vous allez la voir. Donc, si ça vous parle, ça va vous parler. Ça va, vous allez le voir. Je viens de dire que vous allez le voir, puis là, j'ai tourné la carte du professionnel. C'est le télescope. Avec le mot « découverte ». C'est un bonhomme sur une montagne avec un télescope qui regarde le ciel, qui regarde en haut de la montagne. Voilà, vous attrapez une étoile filante. Donc ici, vous allez être dans l'observation au niveau professionnel. Vous allez découvrir une opportunité. Vous allez découvrir une manière, une méthode de faire un raccourci. Donc il y a quelque chose comme ça, vous voyez? Vraiment, il y a quelque chose de très connecté spirituellement ce mois-ci parce que mes visions sont très claires. Et pour ce qui est du célibataire, vous avez la 7 d'épée. Et là, en couple, vous avez la 4 de pentacle à l'envers. 7 d'épée pour les célibataires. Moi, j'entends un pardon. Est-ce plus qu'on te demande pardon ce mois-ci ou que toi, tu te demandes pardon? Il y a quelque chose comme ça. Parce qu'ici, j'ai un personnage qui est à côté sur une porte avec des fleurs. Il a l'air de vouloir s'excuser. Et l'autre bord de la porte, en fait, qui est fermée, il y a la femme qui pleure et qui est blessée. Donc vraiment, ici, il y a cette idée de pardon. Pardon de confiance qui a été ébranlée et qui a été... j'allais dire souillé, mais peut-être. Donc, il y a une confiance ébranlée dans vos relations interpersonnelles ce mois-ci. Ça se peut que ça fasse un peu mal. Est-ce qu'il y a des en couple, la 4 de pentacle à l'envers? Moi, j'ai entendu laisser de la laisse. Vraiment, pour la majorité des couples ce mois-ci, c'est laisser un espace à l'autre. Et ici, la 4 de pentacle à l'envers, parce que la 4 de pentacle, elle parle plus de possessivité et de jalousie. L'avoir à l'envers, c'est de justement de ne pas adhérer à ses émotions de jalousie ou de possessivité. Donc, il y a quelque chose comme laisser de l'espace. Ici, je crois que si votre partenaire est du genre possessif, ben vous allez sentir qu'il vous laisse un peu plus d'espace ou vous allez avoir une discussion par rapport à ça qui va amener à plus d'espace et vous allez vraiment mieux être ensemble. Ou soit, peut-être, il y a peut-être aussi, c'est peut-être vous qui êtes du genre possessif et que, en fait, votre partenaire va vous en parler, faire le nécessaire pour laisser du laisse par amour. Voilà pour vous, mes chers poissons. Donc, nous avons terminé pour tous les signes astrologiques pour ce mois de juillet 2026. Sur ce, je vous souhaite à tous et à toutes un excellent mois de juillet 2026. Je vous dis à la prochaine. Et c'était Thibault à l'appareil et je vous dis bye bye!
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2: C'est les crinqués d'été. Oh oh. Hey. C'est les crinqués d'été. Hey, on est en feu.
3: Mais on est toujours en feu.
2: Parlant de feu, le soleil est fait de feu. Et je fais partie de ces gens qui mettent pas de crème solaire pour pas pour bronzer plus.
3: Mais là, t'es en train... J'avais jamais vu l'image comme ça, mais c'est vrai, le soleil est fait de feu.
2: Ouais.
3: Quand on bronze, parce qu'on brûle un peu comme une saucisse.
2: Oh mon Dieu!
3: Vu de même, je suis
2: comme... C'est écœurant, ça. Ça veut dire que notre peau grille comme une petite poule du Saint-Hubert.
3: Genre!
2: Ouais.
3: Genre comme une rôtissoire.
2: Ah ben là, je vais mettre de la crème solaire. Hey, j'avais pas cette image-là.
3: Moi non plus!
2: Mais t'as des trucs pour nous autres aujourd'hui, comment le préserver, ce bronzage-là. Ça, oui. Je veux savoir.
3: Oui, mais en fait, pour avoir le meilleur bronzage possible, okay. Comment le préserver aussi. T'sais, j'ai travaillé dans le domaine pendant 10 ans.
2: Oui.
3: On en a eu des trucs et j'en ai vu de toi, cool. Hey,
2: t'en as qui ils prenaient pas leur douche.
3: Hein? Il y en a là, qui n'osent pas se laver.
2: Ben voyons.
3: Ils limitent ça parce que hey, je vais perdre mon bronzage. Là.
2: Si.
3: Mais c'est parce que c'est en dedans. Là. C'est pas sur ta peau que t'es bronzé.
2: Ben, t'es bronzé, mais tu sens un charogne.
3: C'est ça, c'est pas mieux.
2: Sacre.
3: La bronze goddess qui sent le cricoui.
2: Ouais.
3: Mais en fait, déjà, le promo un beau bronzage. Okay? On se rappelle. Vous allez faire, voyons, de quoi tu parles? Ça n'a pas rapport, mais je vous dis que c'est vrai. Si vous avez des vacances d'été, si vous partez en voyage dans le sud, votre première journée, idéalement, là, vous restez à l'ombre.
2: Quoi?
3: Parce que vos cellules vont capter que vous êtes au soleil, mais ça, la peau va déjà se faire comme une protection naturelle. Fait que okay. Là, vous allez arriver, mettons, le lendemain au soleil, vous allez plus bronzer, vous allez être moins propice à brûler, mais on met autant de crème solaire.
2: Okay.
3: Là, ça, c'est indéniable. Mais idéalement, tu sais, il y en a qui vont pas de crème, qui s'en vont se coucher sur un lit de soleil journée, puis ça cuit comme
2: moi,
3: des poulets.
2: Je me dis, c'était au parc national, OK, mais c'était à 10 minutes de l'équateur.
3: Hey!
2: Tu mets pas de crème solaire, t'as un peu, là, sélection
3: même
2: naturelle.
3: Au parc national,
2: ouais,
3: t'en mettras.
2: Je sais, l'année passée, tu m'as crémé pendant 3 jours.
3: T'avais de la misère à endurer ton t-shirt.
2: J'ai pogné ça au parc national.
3: Ouais. Fait que non, crèmez-vous, c'est bien ben important. Mais là, un coup, vous êtes bronzé, vous avez un beau bronzage après vos vacances, vous vous dites, ben là, je veux pas l'enlever, j'irai pas dans la douche. Mais non, c'est pas vrai. L'idéal, OK, c'est de s'exfolier le corps, tu sais, avec des produits qui ont des petites granules dedans.
2: Ouais.
3: Ça, ça va préserver votre bronzage, votre peau va être encore plus éclatante, plus hydratée et... Point très important aussi, on hydrate la peau.
2: OK.
3: Souvent, on se dit, oh non, tu sais, je vais mettre de la crème, ça va partir.
2: Non.
3: Votre bronzage va rester beau plus
2: au
3: longtemps.
2: Contraire, ça doit même faire du bien à la peau, de mettre une crème. Moi,
3: oui.
2: Quand je passe une journée au soleil, là, j'ai mon petit skincare routine homme, là, biotherme homme, là, puis je vais me nettoyer le visage, puis je vais mettre ma crème hydratante. Ça fait du bien, même s'il n'y a pas de coup de soleil. Là.
3: Pensez à un divan de cuir ou une froc en cuir là, qui n'est pas entretenu, qui n'est pas huilé.
2: Ouais, faites comme Éric Lapointe, lui, il l'entretient, sa froc de cuir.
3: Ben, certain, le cuir de petit cuir.
2: Wow.
3: Fait qu'on fait vraiment attention, là, on boit de l'eau aussi pour être sûr de bien hydrater.
2: Wow.
3: Fait que on le fait, l'exfoliant, là, c'est sûr qu'on s'exfolie pas avec une poignée de garde-notes à tous les jours, mais une fois par semaine, okay. Après ça, tu te crèmes, ça aide vraiment
2: Ça doit enlever les peaux mortes que séchées puis toute l'équipe.
3: Ben
2: aussi.
3: Oui, puis on continue de mettre de la crème solaire. C'est pas parce que vous avez atteint le bronzage que vous voulez que vous arrêtez de vous crémer.
2: Faut se protéger,
3: parce que la crème vous empêchera pas de bronzer, elle va vous empêcher de brûler.
2: Ça, faut que je l'assimile. J'ai peur.
3: On va t'écrire à tous les jours.
2: OK.
3: T'as-tu mis ta crème solaire, coulou?
2: Ouais.
3: Ouais.
2: Bon, ben, merveilleux, merci.
3: Crémez-vous, hydratez-vous, puis lavez-vous, s'il vous plaît.
2: Oui, oui, surtout. Ah, bon, ça. Merci, Steph.
3: De
2: tu viens
3: rien,
2: de sauver
3: là.
2: Bien des ménages.

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1: Allô, Stéphanie Veillette.
2: Allô, Nicolas Bellemare.
1: Ah, mon Dieu, ça commence tout en douceur aujourd'hui. L'été, c'est fait pour jouer. On se l'a déjà chanté. Et tu nous donnes des conseils, des trucs. Je pense pour celles et ceux qui ont peur des guêpes. Parce que moi, même, j'ai pas peur des guêpes. Les abeilles, les bourdons, j'aime ça quand ils viennent me voir. Je suis comme, allô, bébé, tu penses que je suis une fleur? Mais ils te piqueront pas si jamais tu bouges pas, tu fais rien, là.
2: Même les guêpes?
1: Ben, non, je pas. Ils approchent comme une mouche, là. Ils te piqueront pas si tu bouges. La pire affaire, c'est de montrer que t'as peur puis de te faire aller les bras. Là, c'est sûr. Là, tu cours après le feu, là.
2: Moi, je fige comme une statue, je suis genre.
1: Ben, moi, je continue de faire ce que je fais. Je bouge pas trop. Puis là, elle vient juste voir. Est-ce que c'est une marguerite? Non, c'est un gars qui a chaud. Puis il repart.
2: Je le vois de même. Faudrait que tu m'hypnotises là-dessus.
1: Ben, hey, j'ai fait ça à un flow de 11 ans. Ça a pris plusieurs séances, là, mais mettons pour la phobie en tant que telle, une séance d'hypnose, puis il a plus peur. Il peut jouer dehors, puis il a plus peur des abeilles. Ouais, c'est impressionnant.
2: Hey, c'est mal.
1: Oui, madame. Et que faire si on se fait piquer, là?
2: Oui, parce que, écoute, moi, je me suis fait piquer une fois, puis je m'en rappelle encore. Ça a fait tellement mal.
1: C'est vrai que ça chauffe.
2: C'est pas agréable, pantoute. Mais qu'est-ce qu'on fait si on vient de se faire piquer par une guêpe? Ben, idéalement, on va s'éloigner de l'endroit où on s'est fait piquer pour éviter d'autres piqûres. T'sais, si vous étiez proche d'un nid, on va peut-être se tasser parce qu'il y en a des nids de sol. Hein. C'est arrivé à un de mes anciens collègues. Il y a des nids de guêpes au sol. Il a pilé dessus.
1: Ben voyons.
2: Tring, il s'est fait piquer genre 20 fois. Là.
1: What?
2: Ça fait vraiment peur.
1: Dans la tête, direct? Là.
2: Oui.
1: Genre, c'est la première fois que j'entends ça, c'est fou.
2: C'est épouvantable. J'étais comme, ah, tu viens de mettre mon level d'anxiété encore plus haut.
1: Ben ouais.
2: On va laver la zone avec de l'eau et du savon. Et souvent, l'eau, tu sais, quand on a quelque chose qui brûle, on met pas de l'eau chaude. On va mettre de l'eau tiède,
1: quelque chose
2: froide.
1: De frais.
2: Et ensuite, on va appliquer une compresse froide ou un sac de glace pendant 10 à 15 minutes pour réduire la douleur et l'enflure. Si ça pique, parce qu'il y en a là, que ça pique, ça se gratterait au sang. On peut utiliser une crème antihistaminique comme du Benadryl. Tu sais, le petit crayon de Benadryl qui vend en pharmacie. On peut prendre ça. Ou là, allez voir votre pharmacien s'il n'y a pas un autre histaminique que vous pouvez prendre oralement. Je suis pas une pro. Donc, allez voir médecin pharmacien avec ça.
1: Exactement.
2: Puis, on va surélever le membre qui est touché. Donc, si vous vous êtes fait piquer sur le pied, ben on va lever le pied dans l'air pour qu'il y ait moins d'enflure, en fait, au niveau de la circulation. Fait que, contrairement aux abeilles, par exemple, les guêpes, ils laissent pas leurs dards dans la peau.
1: Ah ouais?
2: Ça peut piquer plusieurs fois.
1: Attends un peu, là, c'est lequel qui laisse son dard?
2: Les abeilles.
1: Les abeilles font ça?
2: Les abeilles, ouais.
1: Je savais pas.
2: Ils laissent leurs dards, puis ils meurent après.
1: Ah, mon Dieu.
2: Petite abeille. Des abeilles, je trouve ça cute. C'est moins méchant, on dirait qu'une guêpe.
1: Ah ouais, ben une guêpe, c'est mignon. Moi, je trouve que c'était lancé. Ça a de la classe, ça vient voir. Bonjour, t'es-tu du muguet, toi? Non.
2: Ah non, moi, si je capote. Et là, il y en a beaucoup qui sont allergiques aux piqûres de guêpe.
1: Ouais, ça, c'est un autre niveau. Je comprends d'avoir peur d'être allergique.
2: Là, quand est-ce qu'on consulte rapidement?
1: Rapidement.
2: On appelle le 911 si jamais on a de la difficulté à respirer, qu'on a de l'enflure au visage, aux lèvres ou à la gorge, si on est super étourdi, qu'on vient là. Urticaire de la tête aux pieds, ça pique, ça brûle, on est enflé. Ou si on a une sensation de malaise, bien évidemment. Puis comment éviter de se faire piquer? Bien, on évite les parfums très sucrés, les lotions parfumées. Fait que c'est peut-être pour ça qu'ils me tournent tout le temps autour.
1: Ah, peut-être. Toi, tu sens sucré.
2: Oui, oui. Puis on garde les poubelles bien fermées. Si on fait un pique-nique ou un barbecue dehors, on couvre la nourriture parce que c'est sûr qu'ils sont attirés par ça. Puis les couleurs vives attirent davantage les insectes. Fait qu'on s'habille peut-être plus neutre.
1: Ah, OK. Ah ben tabarouette. Puis tu sais, ceux qui sont allergiques, là, si jamais vous allez dans le bois, vous allez au parc national, vous promenez quelque chose, oubliez pas votre épipène de grâce, parce que c'est pas dans le frigidaire ou dans la maison que c'est utile.
2: Non, exact. Rien n'est là.

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1: Ah ben la voici, la voilà pour les crinqués.
2: Ben coucou, oui, les chroniques d'été.
1: Ben oui, les crinqués d'été. Hey, on est-tu crinqué l'été ou on l'est pas l'été?
2: Ben on l'est 12 mois par année, mais l'été c'est encore pire.
1: Ah oui, t'as raison. Et Steph, les gens le savent pas, ben on sait que t'as fait la voix. On sait que t'es une grande animatrice de radio.
2: 5 pieds 4.
1: 5 pieds 4 d'animatrice de radio, mais t'as été aussi esthéticienne.
2: Oui.
1: Tu l'as encore, cosméticienne.
2: Ben les deux, esthéticienne, cosméticienne, puis j'ai une formation pour être guide dermato qui appelle.
1: C'est
2: là,
1: quoi ça?
2: Que j'en connais encore un petit peu plus davantage sur la peau.
1: Ah ben?
2: Les maladies de peau.
1: Ben,
2: tout, là,
1: les maladies de peau, Seigneur Dieu. Puis là, moi je me pose toujours la question parce que ça fait pas longtemps que tu m'as sensibilisé à mettre de la crème solaire.
2: Et vaut là, mieux tard que jamais.
1: Vaut mieux tard que jamais. Puis là, on a vu Sophie Thibault qui a eu un cancer de la peau. Fait que là, tu te dis, coudonc, je vais me crémer. Mais on choisit quoi là, comme crème solaire?
2: Mais en fait, chronique d'aujourd'hui, comment bien choisir sa crème solaire?
1: Ouais.
2: Parce que je sais pas si tu vas emmagasiner. Ben, j'espère que tu vas emmagasiner des fois.
1: Tu vas venir avec moi, je suis Jean Coutu.
2: Avec plaisir. Mais tu sais, souvent, on arrive, il y a une rangée au complet de crème solaire. Il y a plein de textures, il y a plein de numéros, il y a plein de compagnies. Comment s'y retrouver? Vite, vite. Mais c'est quand même assez facile. Premièrement, le niveau de protection, on va regarder ça. Faut quand même un minimum de FPS de 30.
1: Okay.
2: 30, c'est plus une protection quotidienne. Ah. Si on veut avoir un petit peu plus de protection, on peut y aller avec de la 50, de la 50 plus, de la 60. Mais c'est faux de se dire, ah ben, la 30 versus la 60, je vais être deux fois plus protégé.
1: Okay.
2: C'est environ 2% de plus là, de
1: ben
2: protection.
1: Ouais, ben fait
2: qu'il y a pas grand, il y a pas grand différence.
1: C'est quoi là qui fait le chiffre de bord?
2: Ben en fait, c'est vraiment le niveau du FPS.
1: Okay.
2: Mais il y a, on pourrait vous en parler longtemps là, mais il y a des filtres minéraux, il y a des filtres chimiques aussi, donc c'est à regarder.
1: Voyons.
2: Les enfants, quelqu'un qui a une peau très très sensible, qui a tendance à faire des dermatites, des réactions allergiques, on est mieux d'aller avec une texture qui est une crème qui est minérale.
1: Ah ouais?
2: Ça vient faire comme un petit manteau qui protège la peau versus les protections chimiques, eux ça reflète les rayons du soleil, fait que ça les renvoie comme un effet miroir.
1: Mais c'est laquelle des deux d'abord que tu crème, t'as l'air tout blanc. Là.
2: C'est la minérale.
1: Okay.
2: Elle qui fait comme un petit film, comme blanc-bleu, mais des fois, c'est nécessaire pour ceux qui ont des problèmes de peau. En fait, aussi, là, comment bien choisir, faut être sûr que la crème va protéger contre les UVA et les UVB.
1: Ah.
2: Fait que ça, vous allez le voir, ça va être encerclé. UVA, UVB, il va avoir un petit cercle alentour. Comme ça, on est vraiment protégé des deux sortes de rayons. Donc, UVA, faut qu'il y ait vraiment un petit cercle. C'est pas juste un design de la bouteille chez Ombrelle. Là.
1: Ouais.
2: C'est dans toutes les compagnies, c'est réglementaire par Santé Canada que ce soit entouré.
1: Ben, lâche-moi donc.
2: Au niveau des textures aussi, vous allez regarder, est-ce que vous aimez mieux les sprays, est-ce que vous aimez mieux les crèmes, les fluides. Donc, quelqu'un qui a la peau très sèche, mais on peut y aller avec une crème plus épaisse.
1: Okay.
2: Quelqu'un qui aime pas ça se sentir crémé, ben là, on y va avec un fluide ou même avec un arrêt au sol. Donc, vous allez quand même pouvoir vous y retrouver un petit peu, là. En gros, là.
1: Une chance, t'es là.
2: On vérifie le UVPS, puis on vérifie que ce soit bien écrit UVA entouré et UVB.
1: Et là, comme t'es payé par personne, c'est quelle, toi, ta marque de crème solaire préférée? Dis-nous les dons.
2: Non, mais écoute, j'en teste plein.
1: Ah ouais?
2: J'en aime plein. Mais oui, écoute, parce que oui, on va y revenir peut-être dans une autre chronique, là, mais en crème solaire, là, il y a des quantités à appliquer. Faut pas que tu mettes une goutte pour ton avant-bras au complet, là.
1: Okay.
2: C'est une cuillère à soupe.
1: Hein?
2: Ouais, par région. Fait que faut se crémer comme il faut. Moi, j'aime beaucoup quand même la Vichy.
1: OK.
2: La Bioderma, je l'adore aussi.
1: Ah ouais, hein?
2: Ouais.
1: C'est des genres de crème solaire qu'il faut être millionnaire pour l'acheter ou.
2: Mais c'est une trentaine de dollars le tube. Mais maintenant, tu vas voir, là, mettons chez Ombrelle, là, des marques qui sont moins dermo-cosmétiques, mais sont tout aussi bonne aussi.
1: C'est cher aussi.
2: C'est un 23$ à peu près.
1: Bon, ça vaut 7$ de plus.
2: Ouais.
1: Bon, ben écoute, merci ma crinquée de soleil.
2: L'important, là, vous pouvez même acheter la marque maison, c'est pas grave.
1: Il faut en mettre,
2: voilà.
1: Oh, ben, c'est beau.
2: Essayez-en plein cet été, vous allez trouver votre préféré.
1: Mon Dieu, tu devrais être chroniqueuse à Salut, bonjour, week-end.
2: Ben, n'importe qui, appelez-moi.
1: Ah, hey, bonne journée.

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1: Yannick Denoncourt en compagnie de Robert Savard ont fait de la prévention cet été pour, bien sûr, les incendies de forêt. On est avec Léa Bédard-Beaulieu, qui est conseillère à la prévention et aux communications à la SOPFEU. Bonjour, Léa.
2: Bonjour.
1: Donc, on va aborder avec Léa différents thèmes, hein, Robert.
3: Oui, durant la saison estivale, il y a plusieurs thèmes qu'on aborde sur la prévention des feux de forêt. Parce qu'un hectare de feux de forêt brûlé, c'est un hectare de trop.
1: Oh, tout à fait.
3: Faut quand même le prendre de cette manière-là. Et je pense qu'il y a quand même, on l'avait déjà mentionné, d'ailleurs, 80% des feux de forêt sont causés par l'intervention humaine et ça commence par les fameux feux de camp. Parce qu'on ne sait pas. On arrive en forêt, on se prépare un feu de camp, tout ça, on a bien du plaisir, mais lorsque c'est le temps de l'éteindre, je pense qu'on n'a pas tout à fait le recul nécessaire.
2: Oui, bien effectivement, la première chose à savoir, c'est qu'à chaque année au Québec, c'est environ 60 incendies de forêt qui sont causés par des feux de camp mal éteints. Souvent, ce qu'on entend régulièrement, c'est les gens qui disent « ben je vais laisser mourir mon feu en allant me coucher, il va s'éteindre de lui-même ». Ça, c'est la première erreur, généralement, que les gens y font. Parce que tant qu'il y a une source de chaleur, tant qu'il y a un peu de braise, tant qu'il y a un peu d'étincelle, ben il y a toujours possibilité que le feu se rallume. Ça prend un petit coup de vent dans la soirée, puis là, on n'est pas là pour le surveiller. Puis c'est
3: et s'il y a présent, si je ne m'abuse, de mousse de tourbe, là, ça devient encore plus problématique.
2: Tout ce qui est sec, tout ce qui est... Ça peut être des herbes, du foin à proximité, un tas de branches un peu sec, un peu vieux là, qu'on a à côté du feu. Donc, un petit tison, là, c'est suffisant pour que le feu vraiment reprenne et qu'on perde le contrôle par la suite. Là.
3: Donc, c'est important d'éteindre son feu comme il faut. Mais comment on fait pour être vraiment certain qu'il est bien éteint?
2: Oui. En fait, là, pour éteindre un feu, nous, ce qu'on conseille d'abord, c'est d'arroser abondamment. Puis pas abondamment, on veut dire abondamment. Là. Okay. On noie le feu carrément. On brasse un peu tout ça. On peut séparer s'il reste des bouts de bois, s'il reste des bûches, mais on les sépare pour s'assurer que les combustibles ne se touchent pas. On peut même, il y a un truc qui existe, là, c'est d'approcher la main. Tant qu'on sent une source de chaleur, ça veut dire qu'il y a encore un risque. Donc, il faut vraiment que le feu soit froid complètement.
1: OK. Et souvent, dans nos... dans ma cour, j'habite un quartier résidentiel, j'ai on appelle ça dans le jargon québécois, là, un nez à feu, là, comme, tu sais, un endroit où je fais un feu. Les installations qu'il faudrait avoir pour faire un feu...
2: Dans le fond, en fait, ça dépend de votre municipalité, parce que chaque municipalité a une réglementation par rapport au feu dans la cour arrière. Il y en a qui sont plus sévères que d'autres. C'est sûr que l'idéal, c'est d'avoir un foyer avec un pare-étincelles. Okay. Donc, vraiment avec un grillage là, qui va empêcher les étincelles et les tisons de se propager. Sinon, c'est de vérifier l'indice de danger d'incendie. Donc, si par exemple, vous avez un foyer qui n'est pas muni d'un pare-étincelles, nous, on recommande à ce moment-là de faire un feu quand l'indice est bas ou modéré. Si l'indice est élevé, donc jaune, là, c'est de s'abstenir de faire un feu s'il y a un vent là, au-dessus de 20 km/h. Parce que là, à ce moment-là, vu qu'il n'y a pas de pare-étincelles, les tisons, encore une fois, peuvent se propager puis aller causer un feu ailleurs.
3: C'est là le fameux danger d'incendie avec les feux à ciel ouvert.
2: Oui, exactement, exactement.
3: Donc, se rappeler qu'il faut arroser comme il faut et plus que pas assez.
2: Plus que pas assez. En fait, c'est jamais assez. C'est simple comme ça. Puis, je voulais aussi apporter un petit point là, concernant l'année 2025. Là, on débute l'été 2026, mais l'année dernière, on a eu vraiment une situation où est-ce qu'on a eu énormément de causes d'incendies de forêt à cause des feux de camp mal éteints. Je disais en début de chronique là, qu'habituellement, c'est 60 la moyenne, mais l'année dernière, ça a été 134 incendies de forêt.
3: Plus que le double.
2: Oui, exactement. Donc, c'est pour ça qu'on est là pour faire encore des rappels au niveau de la prévention, parce qu'on voit que c'est une cause vraiment importante là, de feux de forêt.
3: On ne le dira jamais trop souvent.
2: Exactement.
1: Merci beaucoup, Léa. Ça fait
2: plaisir.
1: Merci beaucoup avant d'aller se coucher. Oui. On éteint notre feu et on l'arrose comme il faut. Merci.
2: Merci.

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2: Yannick Denoncourt qui est en compagnie de mon collègue Robert Savard. Robert, on fait de la prévention cet été pour les feux de forêt. On est en compagnie de Léa Bédard-Beaulieu qui est conseillère en communication, prévention aussi du côté de la SOPFEU. Bonjour.
3: Bonjour.
2: Donc là, aujourd'hui, on va parler des articles de fumeurs. Il y a encore des gens qui fument, Robert, hein, tu sais.
4: Mais, oui, il y a encore des gens qui fument. Il y a encore des gens qui vont lancer leur, permettez-moi l'expression, botch dans le bois sans le
2: déteindre. Oui, oui.
4: Donc, je trouve ça absolument incroyable, mais ça existe encore, Léa.
3: J'ai une statistique pour vous. C'est près de 80 incendies de forêt à chaque année qui sont causés par des articles de fumeurs au Québec. Puis par articles de fumeurs, on parle du fameux mégot, là, du fameux botch, mais ça peut aussi être des allumettes ou d'autres articles là, qui sont vraiment associés aux gens qui fument. Au niveau de la prévention, on rappelle d'abord, il existe un règlement sur la protection des forêts qui interdit entre le 1er avril et le 15 novembre de fumer en travaillant en forêt ou en se déplaçant en forêt. Puis en se déplaçant en forêt, ça veut dire en marchant, en VTT, en camionnette avec la fenêtre ouverte. Donc en fait, pour fumer en forêt, il faut être immobile. Mais ça, il n'y a pas beaucoup de gens qui connaissent ce règlement-là.
4: Ça fait quand même du sens parce que le bout incandescent d'une cigarette peut se frotter à un arbre et lorsque c'est un résineux, ben ça devient encore plus dangereux pour les incendies. Là.
3: Oui, puis ce qu'on voit aussi souvent, ça va être justement dans les chemins forestiers, les gens vont lancer le mégot de cigarette dans le fossé. Souvent dans le fossé, il y a du foin, des herbes qui sont sèches, puis ça, c'est un combustible là, qui est hautement inflammable. Donc, faut vraiment disposer de son mégot de façon adéquate.
4: Oui, bien, disposer de son mégot de façon adéquate, ça, je pense que c'est l'enfance de l'art. Mais est-ce qu'il y a des règles ou encore des méthodologies particulières à respecter?
3: Oui, il existe des gestes sécuritaires quand même pour fumer en forêt. D'abord, quand on dit bien éteindre son mégot, ça veut dire vraiment de l'éteindre soit en le mouillant ou en le frottant sur une roche puis en s'assurant là, qu'il n'y ait plus aucun bout incandescent au bout. Évidemment, on ne le jette pas par terre par la suite. On ne le jette pas non plus par la fenêtre de son véhicule. On va en disposer dans un cendrier qui est adéquat. Il existe aussi des cendriers portatifs. Entre autres, nous, dans nos activités de prévention, on en a des exemplaires qu'on donne justement quand on rencontre des fumeurs. Ça veut dire aussi de ne pas s'en débarrasser dans le pot à fleurs ou dans le cèdre à côté de la porte du chalet ou de la maison. Donc, c'est vraiment dans un cendrier qui est fait pour ça. Puis j'ai aussi, concernant le vapotage, j'ai aussi une information intéressante parce que le vapotage, en fait, il est soumis aux mêmes règles que les produits du tabac. Donc, quand on parlait tantôt que le règlement demande de ne pas fumer en se déplaçant ou en travaillant, c'est la même chose pour la vapoteuse. C'est sûr qu'on s'entend que la vapoteuse, ça fait moins de tisons, le risque est moins élevé. Par contre, on recommande de placer la vapoteuse dans son étui protecteur quand on est en forêt parce que il peut quand même avoir de la friction qui pourrait causer des étincelles.
4: Ah.
3: Puis, on suggère aussi d'utiliser les accessoires du fabricant parce que des fois, les câbles ou les chargeurs, on le sait, des fois, ça peut faire la même chose pour le téléphone, mais ça peut causer un incendie. Puis, si on est, par exemple, au chalet, que malheureusement, l'incendie se déclare dans le bâtiment, puis ça pourrait se propager aussi à la forêt. Donc...
4: avec tous les inconvénients et les risques que ça comporte, tout ça.
2: Est-ce qu'on sait, parce que bon, on sait qu'il y a plus de 80%, c'est ça, là, des incendies qui sont causés de façon, par l'humain, finalement.
3: Oui.
2: Est-ce qu'on sait qu'il y a un pourcentage qu'on sait que c'est par les fumeurs ou c'est difficile de...
3: Ben, c'est 80 incendies en moyenne par année qui sont causés par des mégots de cigarettes ou des articles de fumeurs.
2: OK, quand même.
4: C'est beaucoup.
3: Ce qui est quand même plus élevé, on en parlait dans une autre chronique, là, que les 60 incendies causés par les feux de camp mal éteints. Donc, on voit que c'est encore une cause importante d'incendie de forêt.
4: Est-ce que c'est parce que les gens se disent « Ah, c'est seulement un mégot de cigarette, c'est beaucoup moins dangereux qu'un feu de camp? »
3: Ben, je dirais que c'est une question d'habitude, probablement, chez les fumeurs, malheureusement.
4: Et on espère que ça va changer.
2: Oui, on écrase.
3: On écrase.
2: Moi, je me dis, on lance pas nos déchets par la fenêtre, on fait la même chose pour le mégot de cigarette.
3: Tu sais. Exactement.
4: Oui, mais il y en a qui lancent
2: nos déchets. C'est ça qui arrive, malheureusement. Merci beaucoup, Léa.
3: Ça me fait plaisir.

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1: Bon dimanche matin, bon réveil, une autre belle journée devant nous avec que du soleil, température agréable, je vous en reparlerai dans quelques minutes. C'est Yannick Denoncourt qui s'installe, on est ensemble comme ça jusqu'à 8h30 pour Country Pop le matin édition week-end. À cette heure-ci, si vous êtes debout, peut-être que vous avez une grosse journée au programme, peut-être que vous partez à l'aventure, vous êtes en vacances aussi, peut-être que vous en allez au travail aussi parce qu'il y en a, c'est pas tout le monde qui est en vacances ces temps-ci. Et j'aurai de la super bonne musique pour vous autres dans la prochaine heure, entre autres, Gabrielle Fredette, c'est la nouvelle sensation au Québec, j'aime bien ce qu'il fait. Le bon choix s'en vient, oui, en musique dans les prochaines minutes. David Jalbert sera là, Roxane Bruno, King Melrose également. Donc, bref, la bonne musique pour accompagner votre petit dimanche matin. On y va avec Milky Chance. C'est Country Pop le matin, édition week-end. On est ensemble comme ça pour commencer la journée. On est là également sur Internet, countrypop.ca. C'est pas fait.

Oh, il y a de quoi filer à pied aujourd'hui parce que c'est du beau temps, mur en mur encore une fois, un peu comme hier. Donc, belle température, 27 comme maximum avec du gros soleil un peu partout à Shawinigan, dans Mekinac, Deschenaux, peu importe où vous êtes, en Mauricie, sur le bord d'un lac, quelque part, en camping aussi. Ça, c'est-tu le fun quand il fait beau, quand on est en camping, parce que quand il mouille, ça, c'est une autre histoire. Bref, belle journée aujourd'hui, puis ça va se poursuivre aussi en début de semaine, là, ces belles températures-là pour lundi notamment. C'est du soleil mur à mur, 29 comme maximum. Peut-être un petit peu plus de risque d'averse pour mardi, mais rien de bien important. On parle de 30% seulement. Donc, on est sur une belle lancée de beau temps en Mauricie. Bon, on est bien content de ça. C'est Country Pop le matin, édition week-end. Yannick qui vous accompagne jusqu'à 8h30. Voici Hugo Lapointe, célibataire.

Je veux saluer des auditeurs, de fidèles auditeurs qui sont venus nous visiter cette semaine, qui sont passés à la station des gens de Longueuil. Ben oui, Éric et Nadia qui sont passés à la station parce qu'Éric et Longueuil, Éric et Nadia nous écoutent de Longueuil via l'application Radio Country Pop sur notre site internet. Ils sont des fans finis de Country Pop, étaient de passage dans la région, petit road trip en Mauricie, ont décidé de s'arrêter, venir nous voir. Donc, voyez, hein, ça déborde des frontières de la région. Ça veut dire que si vous êtes en vacances et que vous allez ailleurs dans une autre région au Québec, vous allez ailleurs même si vous dépassez les frontières, mais vous pouvez nous suivre et nous écouter à la fois sur notre site internet countrypop.ca, mais également sur l'application Radio Country Pop, c'est faisable. 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Ça a été bien agréable de les rencontrer. On aime ça vous rencontrer, on aime ça vous jaser. On y va avec David Jalbert. Voici Petit Homme à Country Pop. Roxane Bruno aussi s'en vient dans les prochaines minutes. C'est Country Pop le matin, édition week-end. Viens.

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On y va avec Léa, j'arrive finir par te croire à Country Pop, c'est Country Pop le matin, édition week-end. Yannick, content de vous savoir à l'écoute, on est ensemble comme ça jusqu'à 8 h 30.

C'est cette semaine que ça commence. Ce mercredi, c'est la première du spectacle Hommage à Jean Leloup, donc spectacle du Cirque du Soleil présenté à l'amphithéâtre Cogeco de Trois-Rivières. J'y serai pour la première. Je vais vous en parler, c'est sûr, au courant de la semaine parce que je suis en onde toute la semaine avec vous autres de midi à 18h pour Country Pop le midi, Country Pop au travail en après-midi et également aussi la terrasse Country Pop dès 16h. Donc, on passe nos après-midi, la moitié de la journée ensemble. Donc, je vais vous en parler assurément jeudi de ce gros show-là qui est présenté, qui attire pas mal de monde chaque année du côté de Trois-Rivières à l'amphithéâtre Cogeco. Ça attire des gens de l'extérieur. Donc, c'est bon, ça, pour le tourisme, l'économie locale. Donc, les gens viennent faire un tour en Mauricie par le fait même. Donc, ça commence, je vous le rappelle, mercredi. Hey, c'est Noir Silence qu'on s'offre tout de suite à l'instant avec un gros classique de la chanson québécoise. Tout le monde connaît les paroles, oui, de cette chanson-là quasi par cœur. Voici On jase de toi à Country Pop. Bon début de journée.

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1: Ce sera une superbe journée encore une fois aujourd'hui, dimanche, un peu partout en Mauricie, à Shawinigan, dans Mikinak et Deschenaux. Je vais vous en parler plus en détail un petit peu plus tard, tantôt. Également, je vais vous parler aussi de la venue d'un artiste qu'on aime beaucoup dans la région au mois d'octobre prochain à la salle Philippe Pignon du Centre des Arts de Shawinigan avec son spectacle Karaoké 90, mis en scène par un grand nom aussi, originaire aussi de la région. Je vous en parle aussi dans quelques minutes. La musique de rock voisine de Martin Deschamps, de Céline Dion, de Richard Seguin. Et tout de suite, on s'offre Corneille. Écoute, on aura de gros noms là, dans les prochaines minutes de la chanson québécoise. On y va avec le bonheur à Country Pop 92.9. Bon début de journée. Merci de nous avoir choisis en ce dimanche.
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Ludovic Bourgeois, qu'on vient d'entendre, qui sera de passage à l'automne prochain là, chez nous, du côté de la salle Philippe Filion du Centre des Arts de Shawinigan avec son nouveau spectacle Karaoké 90. Ça a l'air que c'est bien, bien bon. C'est d'ailleurs un gars de la région qui fait la mise en scène. C'est Sylvain Cossette qui fait la mise en scène de ce show-là. Donc, 3 octobre prochain, les billets sont en vente, si ça vous tente, avec, bien sûr, Ludovic Bourgeois qui sera là en spectacle. Et lui, ben, a fait partie des artistes qui ont marqué les années 90 ici au Québec, mais en France, c'était la folie furieuse. On se souvient bien sûr du gros succès de Rock Voisine avec sa reprise de Comme j'ai toujours envie d'aimer. C'est ce qu'on s'offre à l'instant. C'est Country Pop le matin, édition week-end. Yannick Denoncourt qui est là, qui vous accompagne ce matin. On est ensemble jusqu'à 8h30.

Comme je vous disais tantôt, il n'y en a pas de problème côté météo pour aujourd'hui. Encore une fois, une belle journée, 100% soleil, maximum de 27, journée piscine, journée vélo, journée activité à l'extérieur. J'espère que vous allez en profiter. Et le début de la semaine aussi va être quand même pas pire. Donc demain, lundi, on parle de soleil, maximum de 29. Alternance soleil-nuage pour mardi, à venir jusqu'à maintenant, petit 30% de risque d'averse, mais rien de bien important. Bref, un beau début de semaine aussi. Donc je pense qu'on est gâtés là, ces temps-ci. On nous avait prévu un été un peu peut-être ordinaire, mais c'est quand même pas si pire. En tout, à venir jusqu'à maintenant, ce que je souhaite seulement, là, je touche du bois, c'est qu'on nous garde du beau temps aussi pour les autres semaines qui s'en viennent. T'sais, début août, puis il y en a d'autres là, qui vont être en vacances, là. Entre autres moi. En tout cas, on se souhaite qu'on nous garde du beau temps aussi pour cette période-là. Simple Plan qu'on s'offre à l'instant, Summer Paradise avec Sean Paul, une vraie chanson d'été à Country Pop. Bon début de journée en ce dimanche. 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

Encore une autre superbe journée aujourd'hui en ce dimanche. Ça a été beau aussi pour ce qui est des vendredis spectacles au centre-ville de Shawinigan, les grandes soirées des jardins à la place du marché. C'était Clément Jacques qui était là vendredi dernier. Belle soirée. Puis également, ben là, il en reste d'autres. Là. Il en reste quatre autres à venir des vendredis en plein air, donc gratuit au centre-ville de Shawinigan. Et cette semaine, ben, ce qui s'en vient, le prochain vendredi 17 juillet, c'est quelqu'un qu'on connaît bien, nous autres ici à Country Pop. C'est notre bidou national, c'est Brigitte Boisjoli qui sera là avec son spectacle Elvis Bring Back 68. Donc, ça va brasser, c'est sûr, les hits d'Elvis interprétés par notre Brigitte nationale. Donc, ça va être bien le fun. Le 24 juillet prochain, c'est un show hommage aux Beatles. C'est Something New qui sera présenté. C'est toujours le fun de faire un petit voyage dans le temps. Le 31 juillet, Ariane Moffat sera là. Et le 7 août prochain, c'est la grande Marjo également qui sera sur place pour conclure le tout. Donc, vraiment, c'est une belle programmation cette année de spectacles gratuits en plein air. Et je vous répète la date. Elle, c'est le 31 juillet. Ariane Moffat, on l'écoute. À l'instant, on se l'offre avec Debout à Country Pop et sur l'application Radio Country Pop.

Belle journée pour partir en road trip aujourd'hui. Hein, si vous êtes en congé, en vacances, donc on peut prendre la route des vacances. On a de belles routes et de beaux endroits en Mauricie. Moi, sans doute, l'une des plus belles routes au Québec, je pense qu'elle se retrouve en Mauricie, la 155. Là, c'est tellement beau, le long du Saint-Maurice. Quand on s'en va vers la Tuque, là, c'est de toute beauté. Beaucoup de gens l'empruntent pour aller au lac Saint-Jean. D'ailleurs, c'est à voir absolument au moins une fois dans sa vie passer par cette route-là. Et d'ailleurs, parlant de road trip, souvent, les ondes coupent un peu. Là, si vous voulez nous écouter, ça peut arriver. 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Gab Forêt, on l'aime bien, lui. C'est peut-être demain qu'on s'offre tout de suite. À l'instant, c'est Country Pop le matin, édition week-end. C'est Yannick Denoncourt qui vous accompagne comme ça jusqu'à 8h30.

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1: Encore une superbe journée aujourd'hui à Shawinigan, dans Mackinac, des Chinois et partout en Mauricie. J'espère que vous allez en profiter. Donc, si vous êtes en camping aujourd'hui, c'est la journée parfaite. Parfait pour aller faire un tour aussi au Parc national de la Mauricie. Je vous dis, arrivez de bonne heure là, si vous voulez y aller, parce que les stationnements, hein, ça se remplit assez rapidement. Merci. Alors, c'est gratuit cet été encore une fois. Donc, tous les parcs nationaux partout au pays, c'est gratuit, y compris, bien sûr, notre joyau qui est le Parc national de la Mauricie. J'ai de la bonne musique qui s'en vient dans les prochaines minutes. Laurence Saint-Martin sera là avec Ciao Bye. Il y a également aussi Francis de Grandpré qui sera ce soir aussi en show dans la région du côté de Mont-Carmel. Je vais vous en parler plus en détail tantôt. Et également, quoi d'autre aussi, Ray Davis sera là. Damien Loretta aussi. Mais pour tout de suite, on y va avec deux frères. Voici nous autres à Country Pop. Je vous souhaite de passer une excellente journée en ce dimanche. On est ensemble jusqu'à 8h30 pour Country Pop le matin, édition week-end.

C'est aujourd'hui que se termine Mont Carmel en fête et ça se termine en beauté à part de ça avec de la musique New Country et également des shows qui vont brasser, ça c'est sûr, ce soir 17h30, Fred Dionne qu'on vous fait entendre souvent ici sur les ondes de Country Pop sera là et également en fin de soirée 21h lendemain de veille, oh oui, le party pong avec lendemain de veille habituellement, ça c'est sûr et tout juste avant lendemain de veille, à 19h c'est Francis de Grand Prix qui va être là un showman, vraiment, c'est un spectacle à voir Francis sera là, donc on vous tourne souvent ses chansons aussi sur nos ondes et justement le voici en duo avec Kevin Parent, ce grand succès de Kevin Parent, Farther on the Go, avec Francis de Grand Prix à Country Pop.

Moi aussi, je vais faire comme vous dans les prochaines minutes, aller profiter de ce beau temps, profiter de la journée, profiter de l'été. C'est un rendez-vous que je vous donne. Je serai là demain, une bonne partie de la journée avec vous autres, entre midi et 18h pour Country Pop le midi, premièrement, sur l'heure du lunch. Par la suite, c'est Country Pop au travail en après-midi et la terrasse Country Pop sur le coup de 16h. On va passer le reste de la semaine ensemble, donc on se retrouve demain. Dans quelques minutes, c'est Stéphanie qui s'installe pour Country Pop le week-end avec 92 minutes de hits sans arrêt, avec plus de musique, plus de new country. Bye bye, à demain. We'll

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4: Je vous dis que le temps passe beaucoup trop vite. On est déjà le dimanche 12 juillet aujourd'hui. Encore une fois, c'est une belle journée partout en Mauricie. Et là, j'angoisse bien raide, hein, parce que je vous en parle depuis des mois. Mais là, c'est vrai, dans moins de 2 semaines, c'est mon mariage. Ça va être fini. Il me reste encore la semaine à travailler avec vous autres. Et je vous quitte pour les vacances dimanche prochain. Mais d'ici là, on pense pas à ça. Sinon, je vais capoter bien raide. Je vais me taper sur la tête parce qu'il me reste encore plein d'affaires à faire. Fait que moi, ça me détend de venir travailler pour vous.

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1: On poursuit notre 92 minutes de hits sans pub en ce dernier jour du week-end, déjà avec une fille de chez nous, des îles de Berthier. C'est Laurence Saint-Martin. Quand t'es là dans Country Pop le week-end, et on est là aussi, Country

je vous dis que l'été avance, hein, parce qu'on est déjà le 12 juillet aujourd'hui, puis le Festivois est déjà terminé, et c'est lui qui a conclu le Festivois de Trois-Rivières dimanche passé. C'était tellement bon. Daniel Bélanger, c'est lui qu'on poursuit. C'est lui qui poursuit, en fait, notre blitz de 92 minutes de hits sans pub avec Sèche tes pleurs dans Country Pop le week-end. 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

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On a plus de musique, plus de new country pour poursuivre notre 92 minutes de hits sans pub. Dan and Shay, All to Myself dans Country Pop le week-end. Bon dimanche!

de rêver d'étoiles aussi, hein, parce que c'est je rêve encore d'Éric Lapointe qu'on vient de s'offrir. Éric Lapointe qui revient nous voir au cabaret Lac-Saint-Pierre dans les prochains mois. Et bien évidemment, ça affiche déjà le complet.

0: C'est toujours 92 minutes de hit et ça se poursuit à l'instant avec le band le plus festif que je connais. C'est Sale Barbe. Il y a le bon Dieu qui l'attend dans Country Pop le week-end. 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
1: Hey, je dois pas être la seule qui l'a chanté bien comme faut, cette tune-là de Britney Spears. On a toujours plus de musique, plus de new country pour vous autres. Et là, il y a quelque chose de gros qui s'en vient du côté de Trois-Rivières ce mercredi. C'est à ne pas manquer pendant vos vacances, OK? Faut que je vous en reparle dans trois chansons. Et d'ici là, ben, on s'offre plus de musique avec un gars qui était de passage au Centre Bell mercredi dernier. Ça avait l'air malade, les vidéos que j'ai vues. Alex Warren s'en vient avec Fever Dreams.

savez, on est les spécialistes du New Country et on poursuit avec plus de New Country. C'est Tyler Joe Miller et Broken Man dans Country Pop le week-end. Et on est là aussi sur les haut-parleurs intelligents partout en Mauricie. Bon dimanche!

Et justement, le dimanche, c'est une journée parfaite pour rester en pantoufles. Moi, je vous cacherai pas, moi, vous dévoiler mon secret, mais j'anime en Crocs présentement, puis c'est comme des pantoufles, c'est tellement confortable. Mais je mettrai pas mes Crocs mercredi, parce que mercredi, c'est la première du spectacle Paradis perdu à l'amphithéâtre de Trois-Rivières. Spectacle hommage pour Jean Leloup, présenté par le Cirque du Soleil. C'est la première en plus avec le tapis rouge, puis toutes les vedettes de Montréal. Fait que c'est sûr que je serai pas en Crocs, mais c'est déjà la date là que ça ouvre pour la série de spectacles le 15 juillet, donc c'est ce mercredi. Mais des spectacles, on vous en présente toutes les semaines jusqu'au 15 août prochain. On a même ajouté 3 supplémentaires parce que ça se vend vraiment vite, les billets pour ce show-là. Donc ça commence mercredi, mais il y a des représentations du mercredi au samedi. On a même une supplémentaire pour le mardi 21 juillet et ça se poursuit jusqu'au 15 août. Et on a des supplémentaires le dimanche pour le 2 et 9 août prochain. Les représentations sont à 20h45 à l'amphithéâtre de Trois-Rivières, mais il y a toujours comme une section terrasse dehors avec DJ ou chansonnier. C'est vraiment le fun. Quand il fait beau, on en profite pour arriver d'avance pour en profiter de A à Z. Josh Ross s'en vient en musique avec

aussi, si vous êtes marabout parce que c'est dimanche et que vous retournez travailler demain, ben on oublie ça parce que j'ai la toune parfaite pour nous rendre de bonne humeur. C'est Pharrell Williams et Happy.

chanter avec un petit peu plus de New Country avant, c'est Megan Maroney, Wish I Didn't, dans Country Pop le week-end. 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
1: Hey, là, faites attention de pas faire d'accident si vous êtes sur la route parce qu'on a une méchante bonne toune pour vous autres dans notre blitz de 92 minutes de hits sans pub. Michel Pagliaro, J'entends frapper dans Country Pop le week-end. Et que c'est bon, ça!

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Hey, dans 3 minutes, c'est cette toune-là qui s'en vient. C'est tellement hot. Avec Kiss Me More, c'est impossible de pas la chanter, celle-là. Et on poursuit avec plus de New Country, Tim X et Quits dans Country Pop le week-end. Et on est là sur vos haut-parleurs intelligents partout dans la région. Bon dimanche!

déjà la dernière journée du week-end, mais inquiétez-vous pas, on prend soin de vous autres. On est là dans notre 92 minutes de hits sans pub, mais c'est pas fini. Dès midi, c'est le road trip country pop qui prend place avec Ariana Love pour les intimes. On en a du new country pour vous autres, puis pas à peu près. Ça, c'est parfait pour aller avec la température qu'on a aujourd'hui. Hein, toujours du beau gros soleil. Ça fait du bien d'en profiter avec une crème solaire, bien évidemment, pour jouer dehors. On se remplit de vitamine D quand il fait beau comme aujourd'hui. Et qu'est-ce qui se prend bien aussi? Ça me remplit de vitamines parce que si je l'aime, cette toune-là, la collab de Morgan Wallen et Post Malone, I Had Some Help dans Country Pop le week-end. Et on est là si vous êtes aussi sur la route pour vos vacances là, cet été, même aujourd'hui sur Android Auto et Apple CarPlay grâce à l'application mobile Radio Country Pop.

0: Et là, c'est pas fini dans Shaoui Mekinac et des chenots. On poursuit notre 92 minutes de hits sans pub avec Stats et Comment te dire merci de nous avoir choisis.
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0: Hey, ça va vite, hein? Déjà dimanche, c'est déjà la dernière journée de la fin de semaine. Puis souvent, le dimanche, on est comme, oh non, non, non, on veut faire de quoi? On veut étirer le week-end, on veut pas retourner travailler demain. Surtout quand nos vacances s'en viennent, on commence à avoir hâte. Et peut-être que c'est votre retour au travail demain parce que vous avez déjà pris vos vacances, ça se peut aussi. Mais j'ai la méthode parfaite d'étirer votre dimanche parce que il y a des shows New Country en Mauricie à ne pas manquer ce soir avec des artistes que vous adorez. Je vous en reparle vers 10h15 et d'ici là, ben on repart à un blitz d'une heure de hits sans pub avec une Canadienne que j'aime tellement. C'est Alanis Morissette et You Learn dans Country Pop le week-end.
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ça pour vous autres à Journée longue, la meilleure musique en Mauricie. Je m'appelle Steph Veillette, je vous accompagne jusqu'à midi, jusqu'à temps qu'Ariane D'Amour prenne place pour votre road trip country pop. Et parlant de road trip, ben, y a une destination où aller ce soir parce qu'il y aura plein d'artistes new country pour vous autres. Ça se passe dans la région, à part de ça, je vous oublie pas, je vous en reparle vers 10h14, 10h15 et d'ici là, ben, on poursuit avec le band préféré de Nico Bellemare qui est encore en vacances pour la semaine qui s'en vient. C'est Green Day et American Idiot qui s'en viennent dans 3 minutes.

Ben, s'il y a bien une chose qu'il faut retenir aujourd'hui, c'est que, bon, on est dimanche. Souvent, on veut étirer le week-end le plus possible. Et ça va être possible de le faire parce que ce soir, c'est la dernière soirée du Mont-Carmel en fête du côté de Mont-Carmel, bien évidemment. C'est commencé depuis vendredi. Et ce soir, c'est ma soirée préférée parce que c'est la journée country folk. Et les shows, ça commence quand même assez tôt parce que dès 13h cet après-midi, vous pourrez voir Chloé Leclerc, il y a à 14h30, les Dérapeutes, 16h, le petit gros bison, je l'aime tellement, ce chanteur-là. Et 17h30, ben, ça se poursuit avec du New Country. C'est Fred Dionne qu'on voit souvent sur les shows de Matt Lang qui sera là du côté de Mont-Carmel. À 19h, c'est Francis de Grandpré qu'on aime tellement aussi. Et à 21h, c'est Lendemain de veille qui prennent place au Mont-Carmel en fête. Donc, c'est la meilleure méthode là, pour étirer le week-end le plus possible. Et pour étirer le week-end aussi, ben quoi de mieux que de s'offrir plus de musique avec Ed Sheeran qui s'en vient dans quelques minutes.

J'ai aussi pour vous autres une des têtes d'affiche de l'Anseau Montréal, Thomas Rhett, qui s'en vient. Sa collab avec Jordan Davis, Ain't a Bad Life. Attention, si vous êtes en train de faire du ménage à la maison, le balai, puis l'aspirateur, puis la vadrouille vont voler parce que ça va danser en ligne, anti-pépère, Shania Twain et la danse en ligne que tout le monde connaît. Man, I feel like a woman dans Country Pop le week-end. Bon dimanche, puis oubliez pas qu'on est là sur le web aussi.

reconnaître la voix de Jonathan Pinchot dans cette chanson-là parce que c'est Okoumé et Europe à l'instant dans Country Pop le week-end. 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

Hey, peut-être que vous êtes en vacances cette semaine ou peut-être que ça s'en vient. Puis là, vous planifiez le dimanche, le bon. Qu'est-ce qu'on va faire pendant nos congés? Et j'ai le meilleur moyen pour vous autres d'aller faire de l'équitation pour, écoute, le prix d'un pet. Là, je vous dis, ça coûte rien. Vous avez un 50% de rabais pour aller faire de l'équitation avec toute la famille, OK? Je vous donne mon truc dans quelques minutes. Le temps de s'offrir, entre autres, une toune qui fit avec la température d'été aujourd'hui. Kygo et Donna Summer.

On poursuit notre blitz d'une heure de hits sans arrêt dans Chaoui, Mekinac et des Chenots avec un chanteur qui est supposément un cœur à prendre. Peut-être qu'il s'est fait une blonde depuis, mais on n'est pas au courant. Mais c'est Keith Urban qui s'est séparé, même divorcé de sa femme des dernières années que vous connaissez, je pense. Elle s'appelle Nicole Kidman. C'est We Were à Country Pop 80.

Et là, je vous rappelle que les billets sont déjà en vente pour le spectacle Paradis perdu par le Cirque du Soleil en hommage à Jean Leloup. Ça part comme des petits pains chauds. Allez réserver vos places pendant vos vacances, pendant qu'on s'offre justement Leloup et Paradis City dans Country Pop le week-end.

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Et on poursuit notre blitz d'une heure de hits sans pub avec Mitchell Tempany qui est le mari de Megan Patrick, si vous ne saviez pas. C'est Same Moon dans Country Pop le week-end et au Country

0: Justement, pendant que vous commandez vos certificats cadeaux pour les écuries Gaétani sur vosmoitiéprix.ca, ben en musique dans les prochaines minutes, c'est Black Horse and the Cherry Tree qui s'en viennent en musique avec Katie Tunstall et on repart un blitz d'une heure de hits sans arrêt dans Country Pop le week-end.
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3 minutes dans Country Pop le week-end en ce dimanche 12 juillet. Il fait tellement beau, il fait soleil, on est de bonne humeur. Et qu'est-ce qui me rend de bonne humeur aussi, c'est de faire des sorties le dimanche soir. Et si vous êtes fan de baseball, il y a quelque chose à ne pas manquer du côté de Trois-Rivières. Gros, gros match qu'il faut absolument être là, je vais vous dire pourquoi. Dans trois chansons, le temps de s'offrir une de mes tunes préf. Et ça, ça jouait dans mon MP3 quand j'étais plus jeune. Simple Plan et I'm Just a Kid s'en vient dans 3 minutes.

connaissez notre amour pour le New Country avant Simple Plan. Ben, c'est plus de musique, plus de New Country avec Luke Bryan, Love You, Miss You, Mean It dans Country Pop le week-end. Puis on est là, hein, sur vos ordis. Si vous travaillez le dimanche, on est là, hein, countrypop.com.

aujourd'hui, dimanche, c'est retour à la routine pour plusieurs d'entre vous et d'entre nous parce que demain, je serai là dès 6h en remplacement de Nico Bellemare qui est toujours en vacances. Mais on peut étirer un peu notre journée du dimanche. Et c'est ce qu'on pourra faire ce soir du côté du stade des Aigles de Trois-Rivières parce qu'on a un match à ne pas manquer à 17h05. Et pourquoi je vous dis qu'il ne faut pas le manquer? C'est que l'animosité entre ces deux équipes-là, c'est tellement incroyable. C'est les capitales de Québec qui s'amènent à Trois-Rivières. On avait un match hier. On en a un autre aujourd'hui à 17h05. Et qu'est-ce qui est le fun? C'est qu'il y a bien du monde de Québec qui descendent encourager Québec à Trois-Rivières. Fait que là, Trois-Rivières, on crie comme des fous pour accompagner, pour encourager les Aigles. Fait que c'est vraiment très, très le fun. Si jamais ça vous tente de voir du bon baseball avec beaucoup de compétition, ben c'est au stade des Aigles de Trois-Rivières que ça se passe à 17h05. Et d'ici là, ben c'est pas fini. On a plus de musique pour vous autres parce que Shawn Mendes et Justin Bieber s'en viennent avec Monster.

préféré de Brett Kissel s'amène avec Another One. C'est le chanteur préféré de ben des demoiselles. Il est bien aimé. Puis je comprends, je l'aime vraiment, moi, avec. C'est Morgan Wallen et Love Somebody dans Country Pop le week-end. Et on est là aussi sur les haut-parleurs intelligents partout en Mauricie. Bon dimanche.

toujours plus de musique qui se poursuit pour notre blitz d'une heure de hits sans arrêt avant l'arrivée d'Ariane D'Amour pour votre road trip country pop dès midi. Et ça se poursuit à l'instant avec Alex Nevsky et Polaroid.

sûrement, la Mauricie, on se dirige vers l'après-midi. Il fait soleil, il fait chaud aussi. Et il y a une activité à ne pas négliger, que ce soit aujourd'hui ou pendant vos vacances, c'est d'aller faire votre tour à la piscine à vague du côté du camping Lac et Forêt à Sainte-Thècle. Les décors là-bas, c'est tellement beau. Sainte-Thècle, j'adore cette ville-là. Vous arrêtez, vous cherchez un petit café aux 5 sœurs. Il y a vraiment des bons produits aussi. On a essayé, mon chum pis moi, la dernière fois, du popcorn à l'érable piquant. C'était vraiment le fun. Fait que vous pouvez aller vous acheter des petits snacks, prendre un super de bon café glacé pour aller avec la température. Et vous vous dirigez à la piscine à vagues du camping Lac et Forêt. Les employés là-bas, pour avoir déjà été faire mon tour, sont tellement fins à part de ça. Fait que ça fait un beau petit road trip qui est pas trop loin. Et vous allez pouvoir aller vous rafraîchir et toute la famille va pouvoir en profiter. Et toute la famille va pouvoir profiter aussi de notre musique parce qu'il y a Kygo et Tina Turner qui s'en vient avec What's Love Got to Do With It. J'ai la toune de road trip parfaite pour vous autres. Luke Combs, Beer Never Broke My Heart dans 4 minutes 25. Oh, je me pince parce que la musique est tellement bonne que je peux pas croire que je peux vous jouer ça le dimanche.

Mais justement, Vince Lemire sera en show chez nous ce vendredi 17 juillet au Préau Canadel de Saint-Alexis-des-Monts pour les Vendredis en folie. Spectacle full band avec des effets spéciaux assez incroyables, des tunes rassembleuses, des covers aussi que vous connaissez. Vince, on y a jasé dans Country Pop le matin vendredi et l'entrevue est disponible au countrypop.ca pour savoir ce qui se passe pour Vince Lemire. Il n'y a pas le temps de chômer. Je ne sais pas si vous saviez, mais Vince est pharmacien de profession. Est-ce qu'il travaille encore en pharmacie? Ben, allez découvrir son horaire du côté du countrypop.ca. Et nous, ben, on poursuit en musique avec plus de New Country et Nate Smith avec Bulletproof dans Country Pop le week-end.

0: Et justement, le beau Francis de Grandpré sera en show ce soir du côté de Mont-Carmel en fête. Fred Dionne aussi qui joue juste avant lui à 17h30 et le lendemain de veille qui conclut la soirée. Ça étire la fin de semaine. On aime bien ça. Hey, c'est Ariane D'Amour qui s'installe dans les prochaines minutes pour son road trip country pop avec vous autres. Et juste avant ça, ben, on se laisse avec la nouvelle blonde de notre ancien premier ministre. C'est Katy Perry qui s'amène avec Snoop Dogg et California Girls. Je vous souhaite un beau dimanche. Profitez-en, il y a plein d'activités à faire. Puis nous, on se retrouve dès demain, 6h, en remplacement de Nico Bellemare. Et d'ici là, ben, je vais en profiter. Mais allez, profiter du soleil, moi aussi. Puis on se retrouve dès demain à 6h. Bye-bye!
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1: Bon début de dimanche après-midi, tout le monde, Ariane qui s'installe pour le Road Trip du week-end. J'espère que vous passez une excellente journée. Déjà dimanche, déjà le 12 juillet. Ça n'a pas sens, la gang. On a quasiment la moitié du mois de juillet passé. On dirait qu'hier encore, là, c'était la fête du Canada. Mais on va passer là, les 6 prochaines heures ensemble. Et vous allez voir, ça va passer en un coup de vent. J'ai pour vous d'ailleurs vos billets pour aller voir Chabouzi. Des belles suggestions d'activités à faire cette semaine. Si jamais vous êtes en congé ou que vous avez envie de profiter quand même de la vie parce que c'est l'été, puis l'été, ben ça passe rapidement. Alors, des belles suggestions pour vous tout au long de l'après-midi, bien sûr. Toujours plus de musique, toujours plus de New Country, du Nate Haller, Matt Lang, KB, ça se termine au courant de la prochaine heure. Et on débute dès maintenant notre blitz d'une heure de été sans arrêt avec Kenny Chesney. C'est Carry On à Country Pop.

En ce début de dimanche après-midi, Ariane qui vous accompagne jusqu'à 18h. Quels sont vos plans de la journée? Textez-moi 819-519-1031. Moi, j'ai une belle suggestion pour vous, pour les amateurs de New Country. Il y aura le New Country à l'honneur au courant de l'après-midi, de la soirée dans la région. Je vous donne plus de détails dans une dizaine de minutes, mais juste avant, c'est Tavy qu'on sort avec Diamonds on Diamonds à

Merci de choisir le Road Trip du week-end. Ariana qui vous accompagne. J'espère que vous passez une excellente journée. Dans les prochaines minutes, à compter de 13h, du côté de Mont-Carmel, en fait, il y a Chloé Leclerc qui débutera la journée New Country. On a jasé à Chloé hier, d'ailleurs. L'entrevue complète se retrouve au countrypop.ca. Et là, ben, un peu plus tard, aujourd'hui, en début de soirée, il y aura Fred Dionne, Francis de Grandpré et les gars de Lendemain de veille qui seront en spectacle. Alors, si jamais vous avez envie d'aller faire votre tour, dernière journée de Mont-Carmel, en fait, tout au long de la journée, allez faire votre tour pour la grosse soirée New Country. D'ailleurs, on aura du Francis de Grandpré dans les prochaines avec Céleste et Harley. Mais pour le moment, c'est Matt Lang et All Night Longer à Country Pop.

En plein cœur d'un blitz d'une heure de Hit Espace derrière Yann qui vous accompagne dans le road trip du week-end. J'espère que vous passez un excellent dimanche. Toujours un plaisir de vous accompagner à chaque week-end. On a eu une fin de semaine assez chargée à niveau entrevue. Là, on a jasé à plusieurs de vos artistes préférés, notamment Savannah Jade qui a lancé une nouvelle chanson vendredi pour les radios. Ça s'appelle Kiss My Glass. Alors, on y a jasé de cette chanson-là, mais aussi de ses projets à venir et d'un rêve de petite fille qu'elle a réalisé au courant de l'été devant les siens. Elle est originaire de la grande région de Rivière-du-Loup à Saint-Antonin, là, pour être plus précis. Et au courant de l'été devant ses proches à Rivière-du-Loup, elle a réalisé un rêve de petite fille. De quoi il s'agit? Ben, rendez-vous au countrypop.ca pour entendre l'entrevue complète réalisée vendredi avec Savannah Jade. Vous pouvez entendre le tout au countrypop.ca. Et nous, ben, on s'offre du Savannah Jade avec sa plus récente. C'est sorti, c'est frais depuis vendredi. Et c'était la nouveauté New Country du vendredi. Vous l'avez bien aimé. On l'ajoute officiellement dans la programmation régulière. Voici Savannah Jade et Kiss My Glass. À

Déjà une belle heure de compléter ensemble la Mauricie. Ariane qui vous accompagne jusqu'à 18h. J'espère que vous passez un excellent dimanche. Au courant de la prochaine heure, j'ai pour vous l'appel concours pour gagner vos billets pour aller voir Chabouzy. Ouais, ça se passe le 24 septembre prochain. Et j'ai vos billets à gagner au courant de la prochaine heure. Et bien sûr, pour vous, toujours plus de musique et toujours plus de New Country. Pour bien débuter notre prochain blitz d'une heure de hits sans arrêt, Don Morrow se mêle avec Music Lover à Country Pop.

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13h à pratiquement 6 minutes dans le road trip du week-end. Ariane qui vous accompagne. J'espère que vous passez un excellent dimanche. 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On poursuit notre blitz d'une heure de hit sans arrêt. Voici Chase Matthews. C'est Holding It Down à Country Pop.

Jovan, à Maurice et Hélène Audière. Merci d'être à l'écoute du Road Trip du week-end. Ariane qui vous accompagne. J'espère que vous passez un excellent dimanche. Jusqu'à présent, dans moins de 10 minutes, j'ai pour vous vos billets pour aller voir Chabouzi à la place Belle de Laval. Mais juste avant, on sait à quel point les foules québécoises sont reconnues pour être très, très, très bruyantes lors des spectacles et être certaines des meilleures foules que les artistes ont devant eux pour jouer de la musique. Et il y a un artiste de plus qui confirme que Montréal, c'est la place par excellence et la place la plus loud, comme il l'a si bien dit sur scène au Centre Bell mercredi soir. Je parle de Alex Warren qui en revient toujours pas à quel point Montréal peut faire du bruit dans un Centre Bell plein à craquer. Et je peux comprendre pourquoi, parce que mon Dieu, il est tellement incroyable, cette chanson-là, la gang. Je vous promets, je ferme mon micro, mais vous allez vouloir craquer le volume. C'était tellement bon. Voici Alex Warren et Fever Dream à Country Pop.

C'est l'heure d'avoir vos téléphones et cellulaires en main, la gang. Sauf si vous êtes en voiture, là, demandez à votre copilote de me texter dès maintenant. Chabouzi au 819-519-1031. 819-519-1031. Vous me textez Chabouzi dès maintenant pour mettre la main sur les billets pour aller le voir en spectacle le 24 septembre prochain. Ça se passe du côté de la place Belle de Laval. Alors, votre nom est Chabouzi au 819-519-1031. Le temps qu'on se l'offre en compagnie de Jelly Roll, c'est Amen à Country Pop.

Les gars de Sale Barbe qu'on vient de s'offrir dans le road trip du week-end, Ariane qui vous accompagne à la radio locale. Et parlant de local, on aura le droit à un spectacle de Sale Barbe en octobre prochain. Ouais, le Festival de la galette de Sarrasin de Louisville qui a dévoilé sa programmation complète un peu plus tôt cette semaine. Sale Barbe, Lendemain de veille et David Pinault sont les gros spectacles qui auront lieu durant les 4 jours du festival. Et en plus de ces spectacles-là, ben, il y aura d'autres mini-spectacles. La parade, bien évidemment, un classique de la galette. Et bien sûr, les galettes de Sarrasin en quantité industrielle. Alors, si jamais vous avez envie d'aller faire votre tour en octobre prochain, c'est dès maintenant que vous pouvez acheter vos laissez-passer pour le Festival de la galette de Sarrasin de Louisville. Voici Morgan Griffith. C'est Just Being Me à Country Pop.

autre belle heure de compléter ensemble la Mauricie et Ariane qui vous accompagne jusqu'à 18h. J'espère que vous passez un excellent dimanche. Jusqu'à présent, toujours un plaisir de vous accompagner dans vos activités du week-end. Que vous soyez bien peinard à la maison, que vous soyez entre deux semaines de travail déjà dans votre congé estival, bien merci d'être à l'écoute du road trip du week-end. Au cours de la prochaine heure, des suggestions d'activités à mettre à votre agenda pour les prochains jours qui se passent ici dans notre belle région. Et bien sûr, pour vous, toujours plus de musique, toujours plus de New Country. Tyler Hubbard débutera le prochain Blitz d'une heure de hit sans arrêt avec son grand classique Park. Au retour à Country Pop.

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14h, pratiquement 3 minutes au cadran. Ariane qui vous accompagne dans le road trip du week-end. 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Voici The Reckless et Jake Owen. C'est 11 Beer à Country Pop. 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

0: Maquilleur d'un blitz d'une heure de Hit sans arrêt, Ariane qui vous accompagne. J'espère que vous passez un excellent dimanche. C'est même pas planifié avec le gars des vues, mais nos deux prochains artistes internationaux sont tous les deux en spectacle cette semaine du côté de Québec. Jeudi soir, Nate Smith sera là du côté de Québec au parc Georges V avec son spectacle qu'on a manqué l'année passée à cause de problèmes vocaux, mais là, il est en pleine forme et il a bien hâte de venir nous voir. On l'aura dans les prochaines et celui qui sera là dans une semaine, jour pour jour, lui, cette fois-ci, sur les plaines d'Abraham. Je parle de Jelly Roll. Le voici avec Lonely Road, dès maintenant dans le Road Trip du week-end à Country Pop.
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partout à travers la Mauricie, la Naudière. Un plaisir de vous accompagner dans le road trip du week-end. Il y a tellement de choses à faire dans notre belle Mauricie là, tout au long de l'été. Et d'ailleurs, j'aurai pour vous des suggestions gratuites à mettre à votre agenda, des beaux spectacles à venir là, dans les prochains jours dans notre belle Mauricie qui sera de passage chez nous. Ben, je vous dévoile ça dans une dizaine, mais pour le moment, on poursuit notre blitz d'une heure de hit sans arrêt. Voici Solly Burrows et Put It On Me à Country Pop.

Partout au travers, la Mauricie et la Naudière, c'est le road trip du week-end qui se poursuit. Ariane qui vous accompagne en ce dimanche après-midi, vendredi soir. Ne manquez pas du côté de Saint-Alexis-des-Monts, au Préau-Canada, la grosse soirée New Country avec Vince Lemire qui sera en spectacle gratuitement du côté du Préau-Canada de Saint-Alexis-des-Monts. On a d'ailleurs jasé Vince Lemire le vendredi. L'entrevue complète se retrouve au countrypop.ca. Il y a bien hâte de venir nous voir, lui qui est en grosse tournée, là, un stretch de 7 jours de show qui va se conclure vendredi chez nous en Mauricie. Alors, manquez pas ça. Vendredi, Vince Lemire gratuitement du côté de Saint-Alexis-des-Monts. On l'aura dans les prochaines avec À la bonne place, mais juste avant, c'est les gars de Florida Georgia Line et Cruise à Country Pop.

Le road trip avance rapidement. Une autre belle heure de compléter ensemble la Mauricie et Ariane qui vous accompagne. J'espère que vous passez un excellent dimanche. D'autres suggestions d'activités à faire au courant de la semaine dans la région pour bien remplir votre agenda de culture, de bonheur et d'effet mauricien à 100%. Parce que oui, l'effet mauricien n'est pas à négliger, la gang. Ça vous met un sourire instantané au visage. Je vous donne d'autres suggestions au courant de l'après-midi. Et bien sûr, toujours plus de musique et toujours plus de New Country. Walker Hayes s'amène au retour avec Fancy Like à Country Pop. Un hit, Nathan.

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15h06 dans le road trip du week-end. Ariane qui vous accompagne en ce dimanche. J'espère que vous passez un excellent week-end. 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Voici Taylor Swift, c'est Mine à Country Pop.

Arthur Travers, la Mauricie, Ariane qui vous accompagne dans le road trip du week-end. J'espère que vous passez un excellent dimanche. Il y a notre bidou national, ouais, Brigitte Boisjoli, là, qui prend congé de la radio cet été, qu'on aura la chance de retrouver au mois d'août. Ben, on aura la chance de la voir cette semaine dans la région, et ce, gratuitement. Je vous donne plus de détails dans les 10 prochaines minutes, mais pour le moment, on poursuit notre blitz d'une heure de hits sans arrêt. Voici Scotty McCreery, c'est Bottle Rockets à Country Pop.

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1: Merci de choisir le Road Trip du week-end. Ariana qui vous accompagne en ce dimanche, déjà le 12 juillet. Ça passe tellement vite cet été 2026. Et ça va passer encore plus vite en allant voir des spectacles gratuits. La bonne nouvelle, c'est qu'on en a tellement dans notre belle région. D'ailleurs, la Culture Shawinigan continue de présenter un été signé Culture Shawinigan avec les grandes soirées des Jardins à tous les vendredis soirs à la place du marché. Là, sur la 5e rue de la Pointe, il y a des shows à compter de 19h. C'est un DJ à compter de 20h. Ce sont les spectacles à venir dans les prochaines semaines. Hommage aux Beatles, Ariane Moffat, également Marjo, qui va conclure les grandes soirées des Jardins le c'est tout prochain, mais là, la gang, ce vendredi, c'est notre bidou national, Brigitte Bois-Joly, qui sera là avec son spectacle Elvis Bring Back 68. Elle nous présentera les plus grands succès de Elvis à la sauce, Brigitte Bois-Joly. Alors, si jamais vous avez envie d'aller la rencontrer, d'aller lui dire un petit bonjour et lui dire à quel point vous avez hâte de la revoir à Country Pop dès le mois d'août prochain, ben ce sera votre chance vendredi 17 juillet. Brigitte qui sera en spectacle à la place du marché du côté de Shawinigan. On aura d'ailleurs du Brigitte Bois-Joly dans les prochaines, mais pour le moment, c'est James Johnston et Hellboy à Country Pop.

Un grand classique de Céline Dion, I'm Alive, c'est ce qu'on vient de s'offrir dans Country Pop le week-end. Céline Dion qui nous a offert une nouvelle chanson en français cette semaine. Pour vrai, la gang, j'ai envie d'avoir votre avis. Ça s'appelle Bonjour, pardon, merci. C'est sorti la semaine dernière. Comment je voudrais bien ça? Je sais pas comment penser. Pour vrai, la voix de Céline, elle est super belle, mais la chanson... Quoi, c'est ça? Est-ce que vous avez eu la chance d'entendre la chanson de Céline Dion? Qu'est-ce que vous en pensez, bien honnêtement? Textez-moi 819-519-103. J'ai envie d'avoir votre avis le temps qu'on s'offre. Dean Brody, voici A Man Without a Woman à Country Pop.

0: Notre bel art de compléter ensemble dans le road trip du week-end, Ariane, qui vous accompagne jusqu'à 18h. J'espère que vous passez un excellent dimanche. Une chance supplémentaire d'entrer dans la boîte de tirage pour gagner vos billets pour aller voir Chabouzi. Au courant de la prochaine heure, je vous lance une autre fois l'appel concours. Manquez pas votre chance. Ce sera la dernière du week-end. D'entendre l'appel concours pour vos billets pour Chabouzi. Ça se passe au courant de la prochaine heure. Et pour vous, toujours plus de musique. Que toujours plus de New Country. Megan Maroney se mène au retour avec Six Months Later à Country Pop.
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16h03 dans le Road Trip du week-end. Ariane qui vous accompagne encore pour deux belles heures à la radio qui vous gâte et qui vous en offre toujours plus grâce à notre radio bingo de la Mauricie. 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Voici Jordan Davis dans ce bit d'une heure de hit sans arrêt. C'est Turn This Truck Around à Country Pop.

La gang, pour vous, dans moins de 10 minutes, j'ai le dernier appel concours du week-end pour remporter vos billets pour aller voir Chabouzi le 24 septembre prochain du côté de la place Belle de Laval. Alors, restez bien branchés. Mais juste avant, on poursuit notre blitz d'une heure de Hit sans arrêt avec un gars à qui j'ai eu la chance de jaser vendredi soir. Ça s'est passé du côté de La Chute, son seul spectacle en sol québécois cet été. Mais des beaux projets pour Tyler Joe Miller. L'entrevue complète traduite et maintenant au country pop. .ca. Alors, vous allez pouvoir aller lire ça dans l'onglet blog entrevue avec Tyler Joe Miller au countrypop.ca. Et parlant du petit loup, comme on dit parfois nous, ben le voici avec Should Have Known Better dans le road trip du week-end à Country Pop.

La gang, j'espère que vous avez vos téléphones cellulaires pas très, très loin. Bien évidemment, si vous êtes derrière le volant, c'est pas le temps de me texter maintenant. Là. Trouvez-vous un endroit sécuritaire pour envoyer votre texto, mais dès maintenant, vous devez me texter le mot Chabouzi au 819-519-1031. Chabouzi au 819-519-1031. Ajoutez-y bien évidemment votre nom pour courir la chance de gagner vos billets pour aller voir Chabouzi du côté de la place Belle de Laval. Ça se passe le 24 septembre prochain pour sa première tournée en tant que headliner, lui qui a fait sensation l'année dernière au festival Lasso Montréal. On a bien hâte de le revoir ici chez nous au Québec. Alors ça se passe le 24 septembre prochain et j'ai vos billets Chabouzi 819-519-1031. Je vous souhaite la meilleure des chances. C'est votre dernière chance en fin de semaine de mettre la main sur ses billets. Parlant de Chabouzi, il nous a offert une nouveauté dans les dernières semaines. Ça s'appelle Cowgirl. La voici dès maintenant dans le Road Trip du week-end à Country Pop.

Toujours en plein cœur d'un blitz d'une heure de ETS sans arrêt, Ariane qui vous accompagne. J'espère que vous passez un excellent week-end jusqu'à présent. Notre prochaine artiste s'amène dans 2 semaines et demie environ. Le 31 juillet, on va conclure juillet 2026 avec lui en spectacle, pas trop loin de la région, une quinzaine de minutes là, du pont La Violette à Sainte-Perpétue. Ouais, Sainte-Perpétue, le festival du cochon recevra Josh Ross cette année dans leur grande programmation. Il y aura des premières parties avec Francis de Grandpré, notamment là, lors de cette soirée New Country. Alors, si jamais vous avez envie de voir Josh Ross dans la région, ça se passe le 31 juillet prochain. Les billets sont en vente dès maintenant. Tous les détails sur le site du Festival du cochon de Sainte-Perpétue. Et parlant de Josh Ross, ben, il a fait une super de belle collaboration avec le DJ Akon. Le voici dès maintenant avec Drunk Right Now à Country Pop.

0: Le roadtrip avance rapidement, la gang. Il nous reste une belle heure à passer ensemble. D'ailleurs, au cours de cette prochaine heure, on va rendre hommage ce soir à Marc Messier avec une émission spéciale. Un film dont il est l'une des vedettes sera diffusé ce soir pour y rendre un hommage. Je vous dévoile de quel film il s'agit et surtout à quel poste. Également, on jasera de tennis pour les amateurs de tennis. Il y a du gros calibre qui s'amène en sol canadien. Je vous donne plus de détails dans les prochaines minutes. Bien sûr, pour vous, toujours plus de musique, toujours plus de New Country. C'est lui qui a lancé son premier album en carrière vendredi. C'est tellement bon. Allez écouter ça. Je parle de Chevy Bowyer qui débute notre prochain blitz d'une heure de hit sans arrêt avec Look at Me à Country Pop.
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17h02 au cadran. Ariane qui vous accompagne pour une dernière heure dans le road trip du week-end. Un bonheur de vous accompagner durant vos activités de la fin de semaine. 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On jase de tennis dans les prochaines minutes, mais juste avant, elle lancera un nouvel album en carrière dans moins de 2 semaines, le 24 juin prochain. On aura de la nouvelle musique de la part de Shania Twain. On se fera souvenir avec Don't Be Stupid à Country Pop. Merci.

Avec heure d'un beat d'une heure de Hit sans arrêt, il y en a qui vous accompagne. J'espère que vous passez un excellent dimanche. Belle nouvelle cette semaine qui a été annoncée du côté de Montréal pour l'Omnium Banque Nationale. Ce grand tournoi de tennis, mais cette année, Montréal va recevoir les hommes. Les femmes joueront à Toronto là, pour ce grand tournoi de tennis mondial. Et là, ben, la bonne nouvelle, c'est que cette année, 71 des 72 meilleurs joueurs au monde vont débarquer dans la métropole québécoise pour le grand tournoi. Ça va se passer du 1er au 13 août prochain. Alors, on aura là, les plus gros noms à travers le monde. Les Sinners, Zverev, Félix Auger-Aliassime, là, qui est 4e mondial, sera là. On aura également Djokovic et plusieurs autres là, qui seront de passage à Montréal. D'ailleurs, Djokovic, sa dernière présence en sol québécois, ça remonte à 2015. Là, ça fait 11 ans qu'on n'a pas eu la chance de le voir. Alors, on a bien hâte de le revoir en sol québécois. Alors, si jamais vous avez envie d'aller faire votre tour, peut-être dans vos vacances là, du 1er au 13 août prochain du côté de Montréal, ce sera l'Omnium Banque Nationale, ce grand tournoi de tennis international qui s'arrête en sol québécois. Voici Sam Hunt, c'est 23 à Country.

peu plus tôt cette semaine, la gang, on a tous été sous le choc d'apprendre le décès de Marc Messier à l'âge de 78 ans. Il est décédé mardi, le décès d'une maladie très récente là, qui a été fulgurante. Et là, ben, pour lui rendre hommage ce soir, TVA a décidé de déplacer un peu là, sa grille horaire et on présentera le film Les Boys. Alors, vous allez pouvoir regarder ça peut-être pour vous remémorer des bons moments avec Marc Messier qui nous a fait entre autres Les Boys, La Petite Vie, Brou et plusieurs autres projets vraiment incroyables. Et là, ben, il y a également là, le dernier rôle à vie de Marc Messier qui vient tout juste de sortir à l'écran. En fait, il a pris part à la nouvelle série Le Gouffre Lumineux. C'est présenté pour le moment sur la plateforme d'écoute en ligne sur tout.tv. En fait, là, ça raconte un peu l'histoire de Annick Lemay, là, cette comédienne qui a été diagnostiquée par un cancer du sein à l'âge de 45 ans. Comment elle a passé à travers les hauts et les bas de la maladie. Elle a voulu raconter son histoire à travers cette nouvelle série qui est disponible pour le moment sur le tout.tv. Peut-être que ce sera sur les ondes de Radio-Canada éventuellement. On se croise les doigts, mais depuis le 9 juillet, on peut regarder le tout et c'est le dernier rôle à vie de Marc Messier. Selon les premières images, là, ce sera un mix d'émotions. Là. Ça risque d'être drôle, touchant également. On va vivre toutes sortes de gammes d'émotions. Alors, dans l'été, c'est un peu plus dur. Des fois, là, on s'installe devant la télé puis on ne sait pas quoi regarder. Alors, allez faire un tour, allez regarder ça pour rendre un dernier hommage à ce grand qui nous a quittés. Je parle, bien sûr, de Marc Messier. Voici Max McNow dans ce blitz d'une heure de hit sans arrêt avec Better Me For You à Country Pop.

Il nous reste une vingtaine de minutes à passer ensemble. La Maurice Therrien qui vous accompagne jusqu'à 18h dans le road trip du week-end et Riley Green qui fait beaucoup jaser de lui dans les derniers jours. Il nous a offert la chanson Think As You Drunk dans les dernières semaines. On vous la joue là, déjà sur nos ondes. C'est super bon, mais là, il vient depuis vendredi de lancer le vidéoclip officiel de la chanson. La gang, si ça, c'est une soirée avec Riley Green, ça sent la débauche et ça risque littéralement de dégénérer. Allez voir ça, un autre super de beau vidéoclip, pas juste pour les yeux à cause de Riley Green, mais l'ensemble du vidéoclip est vraiment incroyable. Allez voir ça sur les différentes plateformes, vous allez adorer. Et nous, ben, on s'offre la chanson en tant que telle. Voici Riley Green et Think

C'est déjà la fin pour moi dans le road trip du week-end. Un bonheur de vous avoir accompagné en ce dimanche 12 juillet. J'espère que vous avez passé une excellente journée. Ne manquez pas demain l'horaire estival. Steph Veillette qui vous réveillera dès 6 heures demain matin. Elle vous accompagnera tout au long de l'avant-midi jusqu'à midi. Yannick Denoncourt prendra le relais pour une partie de l'après-midi de midi à 18 heures. Quant à moi, ben, je serai là pour le top 6 à 6 et les soirées avec les 6 gros hits New Country de la journée. Une grosse semaine, une fois de plus. Alors, manquez pas ça sur les ondes de Country Pop. Et d'ici là, ben on se laisse avec une dernière chanson dans notre road trip du week-end. Et c'est les gars de Dan and Shay qui concluent le road trip avec Speechless à Country Pop. Je vous souhaite une excellente soirée et à demain!

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